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4: 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Avant votre journal tout de suite, la météo.
5: Au Maroc aujourd'hui, il y aura du soleil sur le littoral à l'est d'Al-Hoceima et entre Tafilet et la région de Smara, puis clair dans le reste du pays. Il y aura quelques nuages à Nador avec 24 degrés, tout comme à Tanger où il fera 27 degrés, même température à Essaouira, 28 du côté de Safi et de Laayoune. Dans la capitale, Rabat, le soleil est de sortie, il fera 32 degrés, 1 degré de plus à Casablanca, tout comme à Errachidia, Agadir et Oujda. 38, ce sera la température à Fès et Beni Mellal. Aujourd'hui, il fera 40 degrés à la maximale à Marrakech avec du soleil.
4: Il est tout juste 12h30, tout de suite, le journal. Beaucoup de questions restent en suspens au lendemain de l'effondrement d'un immeuble à Fès. Comment en est-on arrivé là? Cette tragédie aurait-elle pu être évitée? On y revient dans un instant. Au Liban, les civils payent le prix fort du conflit en cours et un homme, Tariq Mitri, vice-premier ministre, ainsi que son équipe,

0: Ce qu'on dépose, c'est le plan de l'architecte. Or, le plan de l'architecte, ça correspond à la fonctionnalité de l'ouvrage, que c'est une habitation, une chambre, elle est par là, un salon est par là. Mais par contre, l'intervention de l'ingénieur spécialisé en béton armé, il va faire un calcul pour qu'il y ait un équilibre, ce qu'on appelle un équilibre statique. Lorsque justement les structures porteuses, s'ils ne sont pas bien calculées, eh bien, automatiquement, quand il y a des surcharges, si elles ne peuvent pas être supportées par les structures porteuses, eh bien, automatiquement, ces structures porteuses vont s'effondrer.
1: C'était Mohamed Jamal Bennouna, expert international en gestion des risques et professeur universitaire au micro d'Hugo Villard. Au sud Liban, Israël frappe de nouveau malgré le cessez-le-feu à Deir Qanoun al-Nahr. Au moins 7 secouristes sont morts depuis la nuit dernière, d'après un bilan du ministère libanais de la Santé. Les autres victimes sont un civil libanais et 2 ressortissants syriens. Sachez que 2 autres personnes ont péri cette fois dans des attaques de drones israéliens à Tvenin et Nabatieh, d'après des informations du quotidien L'Orient le Jour. Depuis le début du conflit, depuis le 2 mars, eh bien, ce sont plus de 3 000 Libanais qui ont été tués par l'armée israélienne, principalement des civils. Ils sont parfois victimes de crimes de guerre présumés. Tariq Mriti, vice-premier ministre et président de la Commission des droits humains au Liban, travaille à les faire reconnaître. Notre correspondante à Beyrouth, Amélie David, a pu le rencontrer. Écoutez.
2: C'est-à-dire, vous documentez un crime.
3: L'équipe de Tariq Mitri documente toutes les violations des droits humains au Liban, photos, témoignages, éléments sur le terrain, comme l'explique Tariq Mitri.
2: Et puis vient le raisonnement juridique. En quoi cet acte de guerre, est une violation du droit international humanitaire?
3: Depuis l'escalade du 2 mars, ils ont documenté des nombreux massacres où des centaines de civils ont été tués.
2: Israël dit qu'elle s'attaque à des objectifs militaires, mais il y a beaucoup de cas où il n'y avait pas d'objectif militaire visible. Et qu'en tout cas, quand vous détruisez un immeuble, même s'il y a à l'intérieur de cet immeuble un objectif militaire, vous êtes en train d'attaquer la population civile.
3: Pour faire condamner les auteurs de ces crimes, il y a peu de recours en raison d'un droit international difficilement applicable, mais aussi de blocages internes.

0: on voit bien manifestement ils ne représentent aucun danger, aucune menace pour les gardes ou les militaires israéliens.
1: C'était Guislain Poissonnier, vice-président de Jurdi, Association des juristes pour le droit international. Dans ce contexte de forte tension au Proche-Orient, les membres de l'OTAN sont réunis depuis hier en Suède, une rencontre qui ne cache pas les divergences entre Européens et Américains sur le dossier iranien, mais aussi la confusion que suscitent les dernières annonces du président américain Hugo Villard.
2: D'après le locataire de la Maison-Blanche, rien de plus qu'une bonne relation avec son homologue polonais, le nationaliste Karol Nawrocki, élu il y a un an. Alors pour l'heure, on ne sait pas s'il s'agit bien de nouveaux effectifs qui vont être mobilisés dans le pays ou si Donald Trump rétablit un déploiement déjà prévu de 4000 soldats, mais qui avait été remis en question la semaine dernière par la Maison-Blanche. Le vice-président J.D. Vance a lui dit mardi que cette mobilisation était retardée et non pas annulée. Il avait par le même temps appelé l'Europe à être plus autonome en matière de défense. Cette décision, justement, elle intervient dans un contexte de pression accrue envers le vieux continent. Le 1er mai, le président américain a annoncé le départ de 5000 hommes américains d'Allemagne sur le postulat que les Européens devraient se charger eux-mêmes de leur sécurité à l'avenir. Récemment, Donald Trump a également menacé de faire payer les alliés européens qui n'ont pas soutenu sa guerre contre l'Iran.
1: C'était les précisions d'Hugo Villard. Et puis le chef de la diplomatie américaine rassure les Européens ce vendredi en affirmant que les déploiements de troupes américaines en Europe n'avaient rien de punitif. À des kilomètres de là, en Corée du Sud, la grève a été évitée de justesse chez Samsung Electronics. Pour cause, un vote a débuté aujourd'hui. Il porte sur un accord prévoyant une super prime IA pour les salariés de l'entreprise. Anaïs Labiel, bonjour.
3: Bonjour Soukaina, bonjour à toutes et tous.
1: Alors, les salariés pourraient percevoir une prime individuelle. De quoi s'agit-il ?
3: Jusqu'à 290 000 euros, soit 509 millions de won versés aux salariés, principalement en actions de Samsung Electronics, et ce, grâce aux bénéfices faits par l'IA. Le boom de l'intelligence artificielle a boosté l'activité de la compagnie dans les puces mémoire. Résultat, l'entreprise a vu son bénéfice d'exploitation du premier trimestre bondir d'environ 750% sur un an. Cette année, le bénéfice attendu par le marché s'élève à 331 000 milliards de won. Dès aujourd'hui, près de 70 000 salariés syndiqués débutent un vote électronique pour adopter cet accord de prime. Un vote qui se poursuivra jusqu'au 27 mai pour un régime de prime prévu pour 10 ans, conditionné évidemment aux ambitieux objectifs annuels de performance.
1: Une décision qui a permis d'éviter un mouvement de contestation, Anaïs.
3: Exactement. La perspective d'une grève avait d'ailleurs fortement inquiété, puisque l'entreprise génère 12,5% du PIB de la Corée du Sud. Aussi, les puces mémoire représentent un tiers des exportations du pays, mais avec ces primes, l'attention est désormais tournée sur une autre problématique, Soukaina. Comme aux États-Unis, la redistribution de la manne générée par l'IA fait l'objet de débats. D'un côté, ces bonus empêche des talents sud-coréens de travailler à l'étranger chez des investisseurs américains par exemple. Mais de l'autre côté, cet accord pourrait pousser d'autres salariés à demander des bonus similaires qui se feraient au détriment d'investissements dans la recherche ou le développement. D'autant plus qu'au sein même de la société, cet accord entraînerait des écarts entre les salariés des différents départements.
1: Merci Anaïs Laviel pour toutes ces précisions. Et puis sachez que le président progressiste sud-coréen Lee Jae-myung s'est révélé extrêmement prudent face à cette affaire. Il est pourtant connu pour ses positions en faveur des travailleurs. Si vous aimez le cinéma, eh bien cette partie est pour vous. En France, nous connaîtrons demain le lauréat de la Palme d'Or du Festival de Cannes, événement qui récompense le meilleur du 7e art. En attendant, eh bien, plusieurs films en et hors compétition sont projetés. Les festivaliers ont pu découvrir À la recherche de l'oiseau gris aux rayures vertes, présenté en avant-première hier soir. Ce long métrage est dans la sélection de la quinzaine des cinéastes, je vais y arriver, un film présenté par Saïd Hamish Belarbi, qui revient 2 ans après avoir présenté La mer au loin il y a 2 ans dans la semaine de la critique. On l'écoute.
4: Ça faisait longtemps aussi que je voulais faire un film avec beaucoup de musique, beaucoup de rolling. Et je l'ai pris comme une chance et comme un défi de faire ce film entre le reportage, la fiction, avec beaucoup de paysages. Je me dis pas, je dois faire un court, je dois faire un long. J'essaye de me dire qu'en tant que réalisateur, je reste fidèle à ce que j'ai envie de transmettre. Et si c'était 10 minutes, j'aurais fait 10 minutes sans aucun problème. Moi, j'écris beaucoup avec la musique. C'est vraiment quelque chose qui est très important dans ma vie. Je n'ai pas la chance d'en avoir fait. C'est un grand regret. J'écris avec la musique. L'oreille était très important pour La mer au loin. Là, c'est des chansons qui m'ont aidé, moi, personnellement, à traverser des épreuves. Et je trouve que la musique, c'est quelque chose de très puissant. Et

partir à Rabat pour vous faire vivre le Morocco Gaming Expo, une troisième édition qui met en avant les talents marocains et l'industrie locale de production de jeux vidéo, un secteur en plein essor. Pape Diouf nous en dira plus dans quelques minutes, ce sera dans la chronique Gaming Time. On parlera aussi de justice climatique et cette première victoire pour les pays les plus touchés par le réchauffement de la planète. Cette semaine, l'Assemblée générale de l'ONU a voté une résolution sur les obligations climatiques des pays. Que

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5: Vous êtes bien à l'écoute de Midi 1, merci de nous rejoindre. On passe à présent à la chronique Gaming Time. Et avec moi dans le studio, Pape Diouf. Bonjour Pape.
6: Bonjour Soukaina.
5: Alors aujourd'hui, vous nous emmenez faire un tour à Rabat où se poursuit le Morocco Gaming Expo. L'événement est à sa 3e édition.
6: Ah oui, Soukaina, depuis 2 jours, Rabat est la capitale africaine mais aussi mondiale du gaming. Plusieurs pays prennent part au Morocco Gaming Expo, premier du genre à l'échelle africaine. Ce salon nous montre que le royaume est plus que jamais décidé à être la locomotive de l'industrie africaine du jeu vidéo, une industrie qui représente au niveau mondial plus de 300 milliards de dollars. Et le Maroc veut relever un défi. Un défi, celui d'atteindre 1% de ce marché mondial à l'horizon 2030 ou 2032.
5: Et Papa, en quoi ce salon permet-il en partie au Maroc d'atteindre cet objectif d'ici 6 ans ou 8 ans ?
6: Soukaina, vous faites bien de dire en partie parce que le Maroc ne compte pas uniquement sur le Morocco Gaming Expo pour briller dans ce secteur, nous allons y revenir, mais ce salon, c'est un rendez-vous qui apporte aussi sa pierre à l'édifice vu le nombre d'investisseurs qui y prennent part. Ils n'hésiteront pas à sortir le chéquier s'ils voient par exemple un ou des studios marocains qui excellent dans ce qu'ils font. Et il n'y a pas que les investisseurs Soukaina. Ce salon, c'est aussi un temple du savoir. Un temple du savoir sous lequel des experts et talents du Maroc se réunissent pour échanger et proposer des solutions, des idées à même de faire rayonner le gaming au Maroc et partout en Afrique. Et je le disais, le Maroc mise aussi sur sa jeunesse. En témoigne le thème de cette année, talent marocain, et le royaume multiplie les initiatives pour accompagner ces jeunes avec un plan national qui est déployé notamment sous Soukaina au niveau des universités qui proposent désormais des formations spécialisées en programmation, game design et animation.
5: Des talents, vous l'avez dit, au cœur des priorités du gouvernement mais aussi au cœur de cette 3e édition du Morocco Gaming Expo.
6: Et oui, en témoignent les conventions signées en marge de ce salon. Il y en a une par exemple conclue avec le ministère de l'enseignement supérieur qui ambitionne de former près de 4000 spécialistes du jeu vidéo d'ici 2029. Alors, parler Soukaina de ce salon sans l'e-sport serait faire offense à la raison. Sur place, une plateforme offre aux passionnés de jeux vidéo une expérience compétitive, on va dire unique, qui rassemblant amateurs et professionnels autour de plusieurs tournois nationaux. Il s'agit de l'Arena. L'Arena, c'est le cœur compétitif du Morocco Gaming Expo, un espace moderne et bien équipé, garantissant une expérience immersive pour les joueurs et les spectateurs. Voilà, Soukaina, c'était tout pour Gaming Time de ce vendredi.
5: Et il y en a pour tous les goûts dans ce Morocco Gaming Expo qui va donc continuer à Rabat jusqu'au 24 mai. Donc plus que 2 jours pour bien sûr pouvoir découvrir ces talents marocains, les studios de l'industrie du jeu vidéo marocain ou encore découvrir des jeux internationaux et tester peut-être des consoles de jeux vidéo. En tout cas, il y en a pour tous les goûts. Merci Pape Diouf pour cette chronique Gaming Time. Et Pape, vous devriez rester avec nous. Je pense que ça va vous plaire. Il est le sosie non officiel du président américain et même son homonyme sur les réseaux sociaux. Il est carrément devenu une star au Bangladesh. Donald Trump est un sosie pas comme les autres du chef de la Maison Blanche. C'est notre image du jour, d'Hugo Villard.
7: Chevelure blonde, flamboyante, mèche soigneusement brossée sur le côté. Son nom, Donald Trump, en référence évidemment à cette crinière dorée. Crinière, oui, car pour ce sosie, on ne parle pas là d'un autre être humain, mais d'une espèce

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Ce carrefour d'informations continue, vous le savez, un pas important a été franchi pour la justice climatique. Mercredi dernier, l'Assemblée générale de l'ONU a adopté une résolution consolidant les obligations climatiques des États, ce qui pourrait permettre aux victimes du réchauffement de la planète d'obtenir réparation et donc obliger chaque État à prendre ses responsabilités. Alors ce texte est une avancée certes limitée, car ce

0: Le texte a subi plusieurs changements sous la pression de plusieurs pays comme les États-Unis. Mais que va changer cette résolution ? On en parle avec notre invité de la mi-journée, Antoine Bonduel, cofondateur du réseau Action Climat France et membre du Conseil économique, social et environnemental. Antoine Bonduel, bonjour.
1: Bonjour, merci de m'inviter.
0: Merci d'être avec nous. Alors, est-ce que vous pouvez nous dire en quelques mots ce que contient cette résolution ?
1: Alors, par rapport au texte, je pense que on n'a pas beaucoup évolué par rapport au texte qui avait été décidé sur le principe. Mmh. Je pense que là, on est vraiment dans les petits pas. J'ai pas envie de rentrer plus que ça parce que en gros, le principe qu'on a, c'est que les personne ne sera apatride à cause du climat. Donc, ça concerne plutôt des pays qui sont en danger pour leur existence même. Mmh. Et puis, vous avez aussi une question qui, elle, est vraiment pointillée, pas du tout encore avancée, c'est est-ce qu'il y a un dommage qui est considéré par la communauté internationale ?
0: Alors, le texte fait suite à un avis de la Cour internationale de justice rendu en 2024. Est-ce que ce texte est une pression de plus sur les pays pollueurs qui ne respectent pas leurs engagements ?
1: En ce moment, c'est difficile à dire. Je pense que l'avancée, c'est d'abord le fait que la communauté internationale reconnaît qu'il y a des personnes qui sont victimes du changement climatique. Donc, c'est plutôt, moi, je dirais plutôt sur le côté, les pays vraiment les plus pauvres, sur lequel tout le monde reconnaît on va devoir s'en occuper et empêcher aussi des États en faillite, etc. Enfin, en tout cas, il y a derrière plutôt la question des pays les plus pauvres. Par contre, pour le reste du monde, les dommages aujourd'hui, on est vraiment dans le symbolique. On n'est pas du tout à dire que telle tempête a été faite par Exxon ou Total et puis qu'on va leur demander des sous. Il y a des tentatives au niveau des cours de justice, mais non, on est vraiment très loin.
0: Donc on peut dire que c'est une première étape vers quelque chose de plus concret, peut-être d'ici la prochaine COP ?
1: Oui, alors c'est un des fils de discussion dans la convention qui n'est pas celui, effectivement, on a des régressions par ailleurs, mais là c'est vraiment quelque chose qui continue, c'est le fait qu'on sait aussi que l'Assemblée générale des Nations Unies et donc de la convention des climats, c'est d'abord majoritairement des pays qui sont en développement, voire assez pauvres. Vous avez beaucoup de pays qui viennent, enfin notamment du Commonwealth, des pays des îles, etc., qui représentent la majorité. Dans cette assemblée, les pays riches, souvent, sont très réticents. D'ailleurs, c'est eux qui mettent du langage un peu plus limité dans leur portée.
0: Alors, le texte initial a tout de même subi pas mal de changements sous la pression de plusieurs États. On peut citer par exemple le volet concernant le registre des dommages, et il a d'ailleurs complètement disparu. Pourquoi ce registre était quand même important pour les pays porteurs de cette résolution ?
1: Alors, le point important, c'est en droit international, c'est vraiment de prendre note. Observer, c'est la première étape. Mmh. On n'en est pas encore à faire un chèque, mais s'il n'y a pas des personnes pour constater, c'est le point de départ. Et l'idée, quand même, c'est que on est maintenant en capacité, avec les modèles scientifiques, de représenter ce qui dépend ce qui provient du changement climatique. Les changements climatiques sont devenus une donnée qu'on sait mesurer. C'est-à-dire qu'on sait dire, voilà, à 90%, cette tempête ou cette pluie diluvienne provient des changements climatiques liés à l'homme.
0: Alors, on l'a vu pour ceux qui ont suivi donc cette résolution, que

0: aussi touché par le réchauffement climatique. Le réchauffement climatique concerne tous les pays. Comment on explique qu'ils soient toujours aussi réticents face à ce genre d'initiatives, même si elles sont symboliques?
1: Alors, c'est une question centrale, c'est que presque la moitié des pays sont à la fois des pays, comment dire, victimes, enfin, qui vont avoir des problèmes si on regarde la liste.

0: en effet, politiquement, c'est d'abord le groupe de l'OPEP, donc les pays qui sont avant tout exportateurs de pétrole, qui se sentent d'abord exportateurs, mais ces pays sont aussi un petit peu cyniques. Je pense par exemple à Abu Dhabi, enfin les Émirats arabes unis, c'est des gens qui sont d'abord des exportateurs de pétrole, mais qui sont très conscients que c'est sérieux et qui en plus savent aussi que désormais les transitions énergétiques sont devenues très très importantes. C'est un facteur dans les discussions qui est devenu très important. La Chine, on aura bientôt la moitié des voitures qui seront électriques. Hein. On est dans la Norvège est en train de passer à 100% pour les nouveaux véhicules. C'est-à-dire que même si les choses ne vont pas aussi vite qu'on voudrait, on est en même temps en train de faire une révolution de sortie du pétrole qui est nécessaire du point de vue scientifique, mais qui est aussi en train de se produire parce que économiquement, il y a plein d'endroits où ça va être moins cher. Donc le point pour des pays pétroliers comme je citais Abu Dhabi, quand Abu Dhabi a reçu la COP, donc la convention des climats il y a 3 ans, le patron du pétrole là-bas, qui était aussi le premier ministre, nous a dit je crois bien qu'il va y avoir pas du tout un sceptique du climat, mais en même temps il nous dit pour faire ma révolution et sortir du pétrole, j'ai besoin de vendre encore plus de pétrole pour pouvoir avoir l'argent. Donc c'est complètement contradictoire et on est déjà dans un jeu où chacun essaie de se dire à quel moment je vais vendre mon pétrole pour pas être le perdant.
1: Alors,
0: on sait que, pardon.
1: Alors, vous le disiez, c'est contradictoire, mais cette sortie de l'énergie fossile va tout de même s'imposer à ces États, à un moment.
0: Alors, vous avez des pays qui se disent comment je gagne le plus. C'est une espèce de jeu, et il y a des pays qui n'ont même pas compris le jeu du tout. Par exemple, qui sont encore aujourd'hui en train de s'endetter pour faire des nouveaux puits de pétrole, qui vont arriver dans 20 ou dans 30 ans, où d'abord ça va rajouter au changement climatique, hein, c'est vraiment des mauvais signaux, mais c'est aussi du pétrole qui se vendra pas cher, parce qu'il y aura de moins en moins besoin du pétrole, même si on réussit pas la sortie aussi rapide que voudraient les scientifiques, c'est-à-dire qu'il faudrait qu'on ait arrêté autour de 2050-2060, il faudrait que le pétrole se soit fini. Et ça, c'est pas les écolos qui le disent, c'est les scientifiques. Par contre, vous aurez des pays qui auront réussi à vendre plus d'ici là, et vous avez une espèce de rush des compagnies pétrolières qui poussent les États à le faire. Hein. Elles ont en ce moment dans leur portefeuille plein de projets qui sont très délétères. Hein. Aujourd'hui, on commence à avoir des pays qui refusent de nouveaux puits de pétrole, puisqu'il y en a bien assez. Mais il y a des gens qui disent « Ok, mais il sera plus temps, je ne dois pas les laisser et je voudrais… » Donc c'est une espèce de jeu très pervers où les pays pétroliers se dépêchent en fait de vendre le plus de pétrole possible.
1: Antoine Bonduel, merci beaucoup d'avoir répondu à mes questions.
0: Bonne journée, merci à vous.
1: Merci, bonne journée à vous aussi. C'était Antoine Bonduel, cofondateur du réseau Action Climat France et membre du Conseil économique, social et environnemental. Il est revenu avec nous sur cette résolution adoptée par l'Assemblée générale de l'ONU, un texte qui consolide les obligations climatiques des États et qui pourrait ouvrir la voie à une compensation aux victimes du réchauffement climatique. Vous écoutez Médias, restez avec nous, on revient très vite.
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1: Et vous le savez, le mondial approche à grands pas et Médias vous embarque au cœur de l'événement le plus attendu donc de la planète football avec l'Afrique au mondial.

0: Coupe d'Afrique des Nations remportée, notamment un record en Afrique. L'Égypte a longtemps souffert sur la scène mondiale. Avant 2018, les pharaons n'avaient plus disputé de Coupe du Monde depuis 1990. Mais aujourd'hui, le contexte est différent. Depuis l'arrivée du sélectionneur Hossam Hassan sur le banc égyptien, en 2024, la sélection a retrouvé une forme d'agressivité et de confiance. Ancienne légende du football égyptien, Hassan a redonné une identité plus directe, plus intense à une équipe qui s'appuie toujours sur son immense expérience. Le parcours des pharaons vers le Mondial 2026 a été marqué par plusieurs succès importants dans les qualifications africaines, notamment face au Burkina Faso et à la Guinée-Bissau. Des rencontres qui ont permis à l'Égypte de prendre rapidement le contrôle de son groupe. Et évidemment, impossible de parler de cette sélection sans évoquer Mohamed Salah. Le capitaine égyptien, véritable icône nationale, disputera probablement la dernière Coupe du Monde de sa carrière, avec l'ambition de marquer enfin l'histoire du pays sur la scène mondiale. Autour de lui, des joueurs comme Omar Marmouche, Mustapha Mohamed ou Mohamed Trezeguet incarnent la nouvelle génération des pharaons. L'objectif désormais est clair, dépasser enfin le premier tour, ce que l'Égypte n'a encore jamais réussi dans son histoire. Avec un peuple passionné, un sélectionneur charismatique et Mohamed Salah comme leader, les pharaons avancent vers 2026 avec énormément d'espoir.
1: Voilà, vous en savez plus sur cette sélection égyptienne qui revient donc au Mondial. Ce sera à partir du 11 juin aux États-Unis, au Mexique et au Canada. Bientôt 13h17, on retrouve à présent Oumar Baldé pour une nouvelle Story Echo. Et on en parlait dans le journal La Corée du Sud et l'affaire Samsung. Le géant sud-coréen est plongé dans des tensions sociales à cause de l'intelligence artificielle.
2: Oui, et c'est une grève de 18 jours d'une grande partie des salariés que Samsung veut éviter à tout prix. Un accord a été trouvé de justesse hier et d'ailleurs, les salariés votent pour le valider, un accord qui prévoit le versement de primes de près de 290 000 euros, soit environ 3 millions de dirhams à chacun des 78 000 salariés de la division semi-conducteur de Samsung. C'est une belle somme, mais le total de ces primes représente à peine 10% du bénéfice d'exploitation de ce département. Oui, le géant Samsung, c'est quand même un bénéfice qui a bondi au premier semestre dernier d'environ 750% sur un an, tandis que sa capitalisation boursière a dépassé

0: clairement dit candidat pour la prochaine élection présidentielle de l'année prochaine. Mais plus que ça, même l'actuel maire du Havre se voit déjà au second tour face au Rassemblement national qui sera, selon lui, pendant ce scrutin, son adversaire. Alors, est-ce qu'Edouard Philippe a raison quand il évoque cette idée? Il est aujourd'hui la figure qui s'oppose à l'extrême droite pour la prochaine élection?
1: Je pense qu'il essaie de surfer sur les sondages qui en font le seul candidat actuel à l'élection présidentielle qui puisse battre aussi bien Marine Le Pen que Bardella. Et donc, il essaie d'engranger des points et de marquer en tout cas les esprits sur ce terrain-là par rapport à son rival, Gabriel Attal, rival sur ce centre ex-macronien qui est en train de se mettre en ordre de bataille, mais divisé. Donc, il doit accélérer, je pense, avec l'idée d'ailleurs que Gabriel Attal a déclaré il y a quelques jours à la radio que si en janvier, il constatait que l'un ou l'autre était le meilleur pour battre le Rassemblement national, et s'il y avait un risque d'élection du Rassemblement national, l'un ou l'autre se désisterait. Donc, il essaie d'installer cette image de l'homme qui, seul, dans le paysage politique, évidemment Jean-Luc Mélenchon pense, lui, le contraire, l'homme qui, seul, peut rassembler, disons, du centre-droit ou de la droite républicaine jusqu'aux sociaux-démocrates avec lesquels il a quelques liens et que peut-être il est aussi en train d'entretenir pour être sûr de report de voix venant de la gauche. On sait qu'il a des liens avec Bernard Cazeneuve qui n'exclut pas non plus d'être candidat à la présidence de la République. Mais c'est une manière de préparer son second tour.
0: Bernard Cazeneuve qui a d'ailleurs évoqué il y a quelques jours qu'il se tenait prêt d'ailleurs pour cette élection présidentielle. Edouard Philippe, toujours donc on le dit, qui est l'une des figures de cette prochaine élection, mais qui connaît depuis ce mardi l'ouverture d'une enquête judiciaire par le parquet national financier concernant sa gestion de la cité numérique, donc de la ville dont il est maire, du Havre. Il est soupçonné de détournement de fonds publics, de harcèlement moral ou encore de prise illégale d'intérêt. Est-ce que sa candidature ne risque pas de capoter ou d'être très largement impacté par cette enquête judiciaire?
1: Ça dépendra naturellement de du développement de la quête et du développement de la procédure. Il s'avérait que les faits qui lui sont reprochés ou qui sont retenus par le parquet, s'il s'avérait qu'ils soient exacts, naturellement ça contrarierait beaucoup sa candidature. Mais je constate quelque chose depuis quelques présidentielles. Naturellement, les ennemis ou les gens qui veulent critiquer ou qui sont hostiles, et ce qui est d'ailleurs pas critiquable en soi, mais qui s'opposent à un candidat, eh bien, on voit se développer des procédures judiciaires au moment ou à la veille ou quelque temps avant les grands rendez-vous électoraux. C'est ce qu'on appelle la période des boules puantes. En l'occurrence, elle est peut-être pas une boule puante et peut-être que les faits sont avérés. Seule la justice nous dira ce qu'il en est. Mais c'est une espèce de dérive française qui fait que la justice se retrouve en porte-à-faux parce qu'elle a à trancher et donc à intervenir dans les processus électoraux d'une manière ou d'une autre en se prononçant sur les procédures en cours, et donc elle pèse sur le cours de la vie politique, alors que naturellement on a une très forte séparation des pouvoirs, ou en tout cas institutionnellement c'est ainsi. Et donc c'est une évolution globale de la France, parce que il se trouve qu'il y a une affaire aussi qui vient de sortir concernant Dominique de Villepin.
0: Exactement,
1: qui lui-même a dit qu'il allait être candidat. Et puis on a l'affaire de Marine Le Pen, et c'est un rendez-vous très important début juillet. Je peux vous dire qu'au sein les juges en ce moment s'interrogent beaucoup, je vous le dis avec certitude, sur le fait que est-ce qu'ils peuvent prononcer une peine, c'est-à-dire la privation des droits civiques, qui interdirait à une candidate qui apparaît comme une favorite de concourir dans l'élection présidentielle. C'est un débat qui sera tranché dans un peu plus d'un mois. Mais je sais que les esprits judiciaires sont très troublés par ça et très interrogatifs.
0: Eh bien, écoutez, on suivra évidemment ce dénouement qui décidera peut-être de la prochaine élection présidentielle. Merci beaucoup pour vos réponses ce matin, Denis Jambard.
1: Bonne journée.
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0: Avant le retour de l'actualité, tout de suite la météo.
1: Au Maroc aujourd'hui, il y aura du soleil sur le littoral à l'est d'Al-Hoceima et entre Tafilet et la région de Smara, puis clair dans le reste du pays. Il y aura quelques nuages à Nador avec 24 degrés, tout comme à Tanger où il fera 27 degrés, même température à Essaouira, 28 du côté de Safi et de Laayoune. Dans la capitale, Rabat, le soleil est de sortie, il fera 32 degrés, 1 degré de plus à Casablanca, tout comme à El Rachidia, Agadir et Oujda. 38, ce sera la température à Fès et Beni Mellal. Aujourd'hui, il fera 40 degrés à la maximale à Marrakech avec du soleil. En Algérie, le temps sera plutôt nuageux avec du soleil au sud-est de Tamanrasset et clair ailleurs. Le temps sera ensoleillé à Alger avec un peu de vent. Il fera 23 degrés, tout comme à Béjaïa, 25 degrés à Annaba. Le mercure affichera 26 degrés à Oran, 28 à Constantine, 31 à Tiaret, 32 à Khardaya. Le soleil est de sortie à Biskra, où il fera 33 degrés, 36 du côté de Chlef, à Tamanrasset, il y aura des nuages avec 38 degrés, et enfin...

0: 39 à Adrar. En Tunisie, il y aura du soleil sur l'ensemble du pays. Il fera 24 degrés à Tabarka, Monastir et Djerba, 25 à Bizerte. Le thermomètre affichera 27 degrés dans les villes de Mednine, de Sfax et de Gabès. 28 sous le soleil de Kasserine, tout comme dans la capitale à Tunis ainsi qu'à Sousse. Enfin, les maximales, 32 degrés à Tozeur et à Gafsa.
1: C'est la fin de ce carrefour d'informations. Merci de l'avoir suivi. Merci à Hicham à la réalisation. Merci à Mustapha à la production. Sans plus attendre, on passe à présent au flash d'informations de 13h30 avec nous dans le studio. Noah Perret, bonjour Noah.
2: Bonjour Soukena, bonjour à toutes et à tous. À la une de l'actualité en ce début d'après-midi, plus 2% pour le baril de pétrole. Les prix remontent ce midi après plusieurs jours d'accalmie grâce au discours rassurant de Donald Trump concernant la fin de la guerre et la réouverture du détroit d'Ormuz. Mais hier, c'est l'Agence internationale de l'énergie qui a lancé l'alerte. Le monde pourrait faire face à une pénurie de pétrole dans les mois qui viennent si la guerre ne prend pas fin. Alors aujourd'hui, retour en arrière, les cours de pétrole remontent. $105 pour le baril de Brent de la mer du Nord et $98 pour son équivalent américain. Le secrétaire général de l'OTAN se réjouit de la décision américaine d'envoyer 5000 militaires en Pologne, mais ça ne change pas le constat européen. Il est urgent de s'organiser pour moins dépendre des États-Unis. C'est dans ce climat tendu que les 32 ministres des Affaires étrangères de l'OTAN sont rassemblés en Suède. Le secrétaire d'État américain Marco Rubio a donné le ton avant même d'atterrir en mettant en doute l'utilité de l'OTAN pour les États-Unis. Les pays européens apparaissent donc désorientés face à ces différentes déclarations et espère obtenir aujourd'hui en Suède quelques éclaircissements de la part des États-Unis. Washington, qui dans le contexte de la guerre au Proche-Orient a annoncé hier des sanctions envers plusieurs personnalités libanaises accusées de collaborer avec le Hezbollah. Face à ces accusations, l'armée libanaise a affirmé aujourd'hui que la loyauté de ses soldats va uniquement à l'institution. Il s'agit ici de la première réponse officielle aux sanctions américaines qui visent pour la première fois deux officiers, dont un membre de l'armée. Au Maroc, les avocats durcissent le ton face au projet de loi relatif à leur profession. Hier, une réunion ouverte s'est tenue à Rabat et l'association des barreaux du Maroc a été claire. S'il y a un progrès dans les nouvelles versions du texte, des mesures porteraient encore atteinte à l'essence même de la profession d'avocat, avec notamment des atteintes à son indépendance ainsi que dans la garantie d'un procès équitable. Une conférence des bâtonniers sera donc organisée samedi prochain à Rabat au siège de l'ordre des avocats. Et toujours sur le continent, le ministère mauritanien des Affaires étrangères a exprimé sa forte protestation et son refus catégorique des actes survenus aux

0: relayé des incidents survenus à l'ambassade mauritanienne où l'on voit des personnes qui pénètrent à l'intérieur de l'enceinte diplomatique. C'est la fin de cette synthèse. Merci beaucoup de l'avoir suivi et bonne suite des programmes sur les antennes de Média 1.
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Gone qu'on démarre notre playlist du jour, chers amis, vous êtes sur Mehdi, hein. Bienvenue à vous si vous nous rejoignez. Je vous parlais bien évidemment du morceau qu'on vient de s'écouter en guise d'ouverture de cette playlist. C'est Gone entre Alia et Tank, un merveilleux échange et surtout un morceau sorti à titre posthume concernant la chanteuse et l'artiste Tank, qui lui rend un très bel hommage à travers ses paroles et ce morceau. Comme je vous le disais, vous êtes évidemment les bienvenus sur cette fréquence et tout particulièrement dans cette playlist. On est ensemble jusqu'à 14h avec moi-même Sofiane au micro et notre cher ami Hichem qui nous accompagne à la réalisation, bien sûr, comme chaque jour. Alors du bon monde, chers amis, sur cette programmation, Sabrina Carpenter, Saint John, Rosalia, Shane Paul, c'est du beau monde. Et oui, et notamment comme les artistes qui arrivent d'ici quelques instants, Tommy Richman, Brent Faiyaz sur le morceau Bother Me qu'on écoute tout de suite et maintenant sur Média.

du reggaeton parmi nous avec son morceau Ginger, toujours médian, qui vous accompagne en cette journée de vendredi. Et oui, on est aux portes et bien du week-end qui sera, je l'espère, pour vous synonyme de repos, de moments passés en famille ou entre amis. Dans tous les cas, on espère que ce week-end sera au top du top, toujours à l'écoute de médian et surtout à l'écoute de votre programmation musicale. Et oui, chers amis, pourquoi? Parce que Covers and Vibes, c'est chaque samedi de 15h à 17h avec moi-même, Sofiane. Et là, on aura une invitée d'exception qui sera parmi nous pendant cette émission de Covers and Vibes dès demain à partir de 15h. Notre invitée sera Glitter 55, autrement dit Glitter Hamza ou Hamsin. Elle préfère qu'on l'appelle soit Glitter 55, parfois Manar, parce que c'est pas facile pour les Européens en général ou aux États-Unis, parce qu'elle voyage énormément, qu'on l'appelle Glitter Hamza ou Hamsin. Dans tous les cas, vous allez tout savoir d'elle demain dans notre émission Covers and Vibes. Voilà pour le teasing, on se donne rendez-vous évidemment demain pour écouter du bon son, des good vibes et rencontrer une artiste qu'on met en lumière et qui évidemment a une trajectoire hyper singulière et qu'on aime évidemment vous partager ce genre d'artiste sur Média. On continue à la musique, on revient à notre playlist du jour et je vous propose, chers amis, si vous manquez un peu de vacances, si vous avez envie d'ailleurs, tout simplement, de voyager en Espagne avec Rosalía et son morceau Reliquia, qu'on écoute tout de suite sur Média.

De Saint John, toujours Médien qui vous accompagne, chers amis, en ce début d'après-midi, qui vous accompagne avec évidemment du bon son et surtout des good vibes en ce vendredi aux portes du week-end. Encore 10 petites minutes à passer ensemble et surtout en musique avant de laisser la place à toutes les informations utiles, à savoir dans le flash d'informations qui arrive à 14h pétante. On continue avec Madame Record, j'ai nommé Sabrina Carpenter et son morceau Manchild. Sabrina Carpenter est coutumier de la première place Billboard depuis qu'elle sort album sur album sur album. Donc je vous propose d'écouter l'un de ses titres phares, Manchild, Sabrina Carpenter, sur Média.

Toujours Mehdi 1 qui vous accompagne en musique, évidemment, avec la playlist Mehdi 1, chers amis, une programmation léchée rien que pour vous, histoire de démarrer cet après-midi de vendredi comme il se doit en été, avec Burna Boy et Travis Scott, une collab qui a fait casser tout simplement internet, une collab qui a très très bien fonctionné, avec un titre qui a culminé tout en haut des meilleures places, chers amis. On continue en musique avec Saint-Levant, j'ai bien nommé Saint-Levant, et oui chers amis, avec le morceau Calamentina, que vous pouvez évidemment déguster sans aucune modération sur Média.

Clôture d'ici deux petites minutes, elle se clôture avec notamment Frequency, le morceau Click. C'était un réel plaisir, comme chaque jour, comme eh bien tout le temps, de vous accompagner en musique sur cette merveilleuse fréquence qui est Medien. Je vous laisse évidemment avec votre flash d'actualité à 14h pétante et vous retrouvez évidemment comme chaque jour aussi Asma Bechri pour son émission économique qui arrivera juste après le flash d'info. Merci pour votre fidélité, merci également pour votre écoute et un énorme merci à notre cher Hichem qui nous a accompagnés à la réalisation de cette émission. Je vous souhaite une excellente après-midi.

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2: Bonjour à toutes et à tous, avec vous Noah Perret. À la une de l'actualité cet après-midi en Tunisie, un ancien bâtonnier, Chaouki

Tabib a été condamné à 10 ans de prison à Tunis hier soir pour falsification de documents durant sa présidence à l'instance nationale de lutte contre la corruption. C'est une information de l'agence France Presse. Ces documents que la justice juge falsifiés concernaient des soupçons de conflits d'intérêts visant l'ancien chef du gouvernement, Elias Farfar. À l'issue de cette audience hier, le tribunal de première instance a prononcé cette peine, notamment pour faux commis par un agent public ainsi que détention et usage de faux. Toujours au Maghreb, un ancien directeur d'une prison libyenne accusé de crimes

Page de faux. Toujours au Maghreb, un ancien directeur d'une prison libyenne accusé de crimes de guerre a passé 3 jours devant la Cour pénale internationale pour une audience préliminaire. Khalid El Ishri, 47 ans, est soupçonné de 17 chefs d'accusation de crimes contre l'humanité et de crimes de guerre qui auraient été commis à la prison de Mitiga près de Tripoli de 2014 à 2020. Les juges de la CPI estiment qu'il existe, je cite, « des motifs raisonnables de croire que M. Ishri a été impliqué dans la torture, les mauvais traitements, les sévices sexuels et le meurtre de détenus au sein de cette prison. Selon les avocats de la défense, les crimes décrits par l'accusation ne sont pas des crimes contre l'humanité. Les juges ont donc entamé hier soir leur délibéré peu après la dernière plaidoirie. Ils ont 60 jours pour décider ou non de mettre en accusation Khalid El Ishri et le renvoyer en procès. Toujours sur le continent, le risque épidémique d'Ebola passe d'élevé à très élevé au niveau national en République démocratique du Congo. C'est une annonce du chef de l'OMS aujourd'hui.

0: hier dans la province orientale du Sud Kivu, tandis que la riposte sanitaire peine à s'organiser et à donner lieu à des scènes de chaos dans celle de l'Ituri, foyer de l'épidémie. L'Ouganda, pays voisin, a décidé hier de suspendre toutes ses liaisons directes, que ce soit en avion ou par bateau avec la RDC, et ce, au moins pour les 4 prochaines semaines. Et dans le reste de l'actualité, dans un communiqué conjoint, Rome, Paris, Berlin et Londres ont exhorté aujourd'hui Israël à stopper l'extension des colonies en Cisjordanie. Un appel de l'Europe alors que l'armée israélienne continue de perpétrer de ses violences contre les territoires palestiniens, dont Gaza. Une frappe de drone a tué aujourd'hui un homme dans la zone d'Al-Shakouch, au sud de l'enclave, près de Rafah. C'est une information de l'agence de presse Wafa. Il s'agit d'un berger de 42 ans, touché près de la ligne jaune qui marque les zones militaires et les zones tampons désignées par Israël à l'intérieur de Gaza. C'est la fin de cette synthèse. Merci beaucoup de l'avoir suivi. Tout de suite, retrouvez Femmes d'aujourd'hui sur notre antenne Afrique et Ayat Online sur notre antenne Maghreb.
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0: De l'actualité cet après-midi, nouvelle journée sous les bombes au Liban. L'armée israélienne a attaqué plusieurs localités du sud du pays ce matin, notamment autour de Tyr, la cible principale d'Israël cette semaine, mais aussi autour de Nabatieh et Jenin, là où un hôpital a été touché hier. Le Hezbollah continue de riposter face à l'avancée de l'armée israélienne au-delà de la zone tampon. Et c'est dans ce contexte qu'hier, Washington a annoncé des sanctions envers plusieurs personnalités libanaises accusées de collaborer avec le Hezbollah. Face à ces accusations, l'armée libanaise a affirmé aujourd'hui que la loyauté de ses soldats va uniquement à l'institution. Il s'agit de la première réponse officielle aux sanctions américaines qui visent pour la première fois deux officiers, dont un membre de l'armée. Et sur un autre front, cette fois-ci en Europe, au moins 4 personnes ont été tuées et 40 blessées dans une frappe de drone ukrainien sur un lycée dans la région de Lugansk, zone occupée par la Russie dans l'est de l'Ukraine. Selon les autorités russes, 86 jeunes âgés de 14 à 18 ans se trouvaient dans les locaux du dortoir qui s'est effondré. Dénonçant une attaque barbare, Moscou n'a pas donné plus de précisions sur l'identité des victimes. Dans le reste de l'actualité au Maroc, aujourd'hui s'est ouvert à Tanger le Forum national sur l'investissement et les Marocains du monde, un rendez-vous organisé sous le haut patronage du roi Mohamed VI. À cette occasion, le chef du gouvernement, Aziz Arnouch, a affirmé que les Marocains du monde constituaient une véritable force économique, sociale et d'investissement, et ce, à travers leurs transferts financiers qui ont dépassé les 122 milliards de dirhams en 2025, mais également grâce aux expertises, compétences et réseaux internationaux qu'ils ont développés. Ces derniers jours, il a fait très chaud au Maroc avec des températures largement supérieures aux normes saisonnières. Hier, il faisait plus de 42 degrés à Sidi Slimane et à Kenitra et jusqu'à 41 degrés à Taroudan. Un constat inquiétant qui touche également l'Espagne aujourd'hui, qui a placé 6 régions du pays en alerte jaune en raison de fortes chaleurs avec des températures pouvant dépasser les 38 degrés, tandis que 2 d'entre elles sont également concernées par les risques d'orages violents et de grêle, selon l'agence étatique de météorologie. C'est la fin de cette synthèse, merci de l'avoir suivi. Tout de suite, retrouvez l'entracte avec Sofiane sur notre antenne Afrique et Mantassir sur notre antenne Maghreb.
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0: Le Real Madrid, c'est aussi terminé. Les élections, on parlera aussi de Cristiano Ronaldo qui a remporté la Saudi Pro League avec son équipe. Neymar et la France, bien entendu. Mais avant tout, on parlera aussi du Maroc avec la Coupe d'Afrique des Nations U17. Le bilan avant les quarts de finale.
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0: Et le coup d'envoi imminent donc de cette édition de ce vendredi 22 mai. Quel plaisir de vous retrouver. Pour m'accompagner tout au long de cette heure, je suis avec Mohamed Mimi qui est avec moi ici. Bonjour Mohamed.
2: Bonjour Monsef, bonjour à tous les auditeurs et auditrices qui nous écoutent évidemment sur Média 1 pour votre émission donc préférée. Évidemment l'autre match avec vous, le grand souriant Monsef Zmarat qui illumine ce studio évidemment.
0: Merci beaucoup.

0: On va suivre très attentivement, bien sûr, la fin de ce tournoi de la Coupe d'Afrique des Nations des moins de 17 ans. Il y a eu plusieurs tirages au sort hier aussi, Mohamed, qu'on a suivi très attentivement, qui concerne plusieurs sélections. On va peut-être recommencer par le premier tirage au sort qui a été réalisé. C'est pour la Coupe d'Afrique des Nations U17. Le Maroc qui évoluera avec la Nouvelle-Zélande, l'Allemagne et l'Argentine. On parle évidemment de la sélection féminine. Il y a aussi les U17 pour la Coupe du Monde. Le tirage au sort a été fait. La Coupe du Monde qui sera au Qatar en 2026. Le Maroc, l'Espagne, le Fidji, les îles Fidji et la Chine. Et puis il y a aussi dans le groupe B, là on parle évidemment de la finale des Jeux Olympiques des jeunes de futsal. Ça sera aussi à Dakar en 2026. Le Maroc, le Portugal, le Solomon, Islande, les îles donc de Solomon et le Paraguay. Évidemment, là, c'est toutes les compétitions dans lesquelles le Maroc sera représenté lors des prochains tournois internationaux. On prend la direction de...
1: Tout le monde est bien informé maintenant.
0: Tout le monde est bien informé, on a toutes les informations.
1: C'est grâce à mon Seb Zomrat.
0: Non, non, et à vous aussi. Moi. Alors, on prend la direction de l'Italie, ça vous intéresse?
1: Ah oui, bien sûr.
0: On va retrouver notre très cher Valentin, monsieur football italien, parce que aujourd'hui, à la une de l'actualité, effectivement, l'AC Milan qui fait la une de l'actualité, qui fait la une aussi de certaines interrogations. Quel avenir

0: du Milan, qui ensuite est devenu le financier du nouveau propriétaire actuel, qui répond, enfin, qui est Jerry Cardinale, et pour simplifier les choses, donc c'est un autre entrepreneur américain, hein, mais qui se retrouve avec ce four-là, qui est un vestige de l'ancienne direction. Et bon, on sait que c'est les hommes puissants aiment avoir leurs hommes de confiance, leurs bras droits, quoi, aiment les choisir. Donc ce serait l'occasion rêvée de s'en séparer si le Milan ne remplissait pas ses objectifs. Bon, tout ça, ça fait partie de la vie d'un club de foot de haut niveau en 2026. C'est un peu ennuyeux et c'est vrai que c'est bien mieux de s'attarder un peu plus sur le sportif.
1: C'est clair que le sportif intéresse aussi énormément parce que quand on parle du sportif, on parle, bien on l'a dit, de l'entraîneur Allegri, on parle aussi de Cardinal qui aurait convaincu Goretzka, le joueur du Bayern Munich, pour renforcer le vestiaire. Notamment, on parle eh bien d'expérience. Il y a une tentative aussi au poste d'avancement de Gonzalo Ramos. Vous aimez bien, vous aimez beaucoup Allegri, n'est-ce pas, Mohamed?
2: Oui, bah, pour moi, c'est un entraîneur très charismatique. Là, on a parlé hier d'Arteta, ce qu'il a apporté pour le club d'Arsenal, la saison exceptionnelle que les Gunners ont réalisée. Mais pour moi, Allegri, déjà, il est passé par le Milan AC, c'était de 2010 jusqu'à 2014. Là, pour sa première année avec le Milan AC, il a remporté le Scudetto. C'est pas facile. Les années de gloire, évidemment, du football italien. Non, je peux dire simplement que cet entraîneur, il est, on va dire, il est pragmatique. Il est très pragmatique dans son jeu, dans son approche par rapport à ses joueurs. Il priorise évidemment l'efficacité, la solidité surtout défensive. On le sait très bien, l'exploitation surtout des faiblesses de ses adversaires. Il est très réputé pour sa capacité de modifier son système. Là, on l'a vu, surtout avec la Juventus de Turin, là, il a remporté pas mal de titres. Il a fait deux finales Ligue des Champions. On a vu la Juventus à l'époque, c'était une équipe qui est évidemment était révolutionnée, certes, par la touche de Allegri, mais le truc qui m'attire le plus chez cet entraîneur, c'est sa capacité de changer son système tactique au cours du match. Rares sont les entraîneurs qui l'en font. Et surtout responsabiliser ses joueurs clés. On en a parlé tout à l'heure avec vous, Monsef. Il faut garder les éléments nécessaires pour évidemment rivaliser avec plusieurs équipes qui seront évidemment très compétitives la saison prochaine. Si le Milan AC se qualifie pour la Ligue des Champions, attention, il faut s'imposer contre Cagliari lors de la dernière journée de la série.
1: On va parler de la 38e journée, ça tombe bien. Oui. Mais avant, s'attarder peut-être, Valentin, sur le sportif pour l'AC Milan. Quel avenir sur vraiment purement le côté sportif, Valentin?
0: Le sportif, c'est quel Milan la saison prochaine en termes d'effectifs. Et là encore, une fois de plus, la qualité.

Füllkrug. Voilà, ils sont arrivés chacun tous les 6 mois, quoi. Et personne n'a réussi à se démarquer. Donc, moi, je parle vraiment du buteur, quoi, celui qui doit finaliser. Parce qu'après, il y a d'autres joueurs offensifs comme Pulisic, Leao, mais eux, c'est dans un autre registre. Et donc, voilà pourquoi il y a des noms. Il y a Gonzalo Ramos du PSG, Guirassy de Borussia Dortmund. À un moment, on avait parlé de Lewandowski. Ça peut être Scamacca de l'Atalanta. Moi, je,

0: ou à Lecce ou à la Cremonese. Il n'y a qu'un petit point d'écart. Et il va y avoir qu'un seul match à double enjeu. Voilà, c'est-à-dire où on aura un prétendant au maintien, un prétendant à la qualification en Ligue des Champions, c'est Cremonese et Como. Donc ça, ça va être limite. Peut-être, sur le papier, ce n'est pas forcément le plus sexy, mais finalement, c'est le match qui aura le plus d'intérêt, quoi. Et après, pour revenir à la qualification en Ligue des Champions, ce qui nous intéresse le plus, quoique, voilà, Lecce est un point d'avance sur la Cremonese et validerait, je crois, un quatrième maintien consécutif. Mais à chaque fois, c'est vraiment tout juste. Mais c'est un club qui a du mérite, en tout cas, dans sa manière de travailler. Et puis sinon, bah, on va évidemment avoir les yeux rivés sur plutôt à San Siro, voilà, où il y a le Milan qui reçoit Cagliari. Cagliari qui n'a plus rien à jouer. Et le Milan qui doit, en gagnant, le Milan validerait enfin sa qualification en Ligue des Champions. Ça aurait pu être déjà fait depuis quelques semaines s'il ne s'était pas loupé sur des matchs pourtant contre des adversaires à sa portée. Et puis il y a évidemment le même cas pour la Juve qui affronte un adversaire qui n'a plus rien à jouer, sauf que l'adversaire, ben, c'est le Torino. Voilà. Et donc c'est le derby de Turin. Donc là aussi, il va y avoir... Il va y avoir du grabuge parce que vous imaginez bien que les supporters du Torino et l'équipe du Torino va tout faire pour que la Juve n'atteigne pas son objectif avec une probable qualification en Europa League. Et elle serait la grande déçue de cette... elle sera probablement d'ailleurs, quoique ce championnat va réserver beaucoup de surprises, mais la Juve risque d'être la grande déçue de cette saison de Serie A 2025-2026 qui se termine, et ça signifie aussi quasiment fin de saison pour le football italien. Hormis les derniers matchs, là, il y a les play-offs en Serie B pour déterminer le dernier promu en Serie A. Donc, on a déjà Venezia, Venise et Frosinone qui ont validé leur billet. Puis, le troisième billet, ce sera Monza, qui reviendrait après seulement un an d'absence, ou Catanzaro, club du fin fond de la Calabre. Ce serait la belle histoire, parce qu'ils ont fait un peu de Serie A dans les années 70-80, mais je crois que depuis début des années 80, ils ont pu regoûter à la Serie A. Et enfin, il restera pour conclure deux tristissimes matchs amicaux de l'équipe d'Italie, début juin, contre le Luxembourg et contre la Grèce. Ça va être le coup de massue définitif avant la fête de la Coupe du Monde, auquel participeront quasiment tous les grands pays de football, sauf l'Italie.
1: Mais oui, malheureusement, mon Valentin. Et oui, mais on va le suivre attentivement, que ce soit le Mondial ou que ce soit cette 38e et dernière journée de Serie A. Merci infiniment à Valentin d'avoir été avec nous dans la deuxième partie. On le rappelle, on va retrouver Nicolas Villas. Vous allez suivre cette 38e journée déjà de Serie A.
2: Oui, je vais voir surtout le match du Milan AC, parce que j'aimerais bien revoir le Milan AC disputer la Ligue des Champions la saison prochaine. Évidemment, le Milan AC qui a remporté 7 Ligues des Champions, donc c'est un truc énorme. Et je vais suivre cette journée, 38e journée.
1: On rappelle
2: que l'Inter, donc c'est l'équipe qui a remporté le Scudetto.
1: Champion.
2: Elle a fait mieux que la saison prochaine, où elle a perdu 5-0 contre le Paris Saint-Germain en Ligue des Champions. La finale, c'était catastrophique.
1: Faudra
2: et ils ont loupé aussi le Scudetto.
1: Bien sûr.
2: Ils ont fait mieux cette saison. Oui,
1: bien sûr.
2: C'est bien pour le...
1: Mais en plus du football italien, ce soir, il y a aussi la 21e journée de Botola Pro Inouï, avant de se quitter pour la première partie. On le rappelle, c'est le Mourab de Fès face à l'Ittihad de Tanger à partir de 19h. Le KO Cup de Marrakech se verra sur sa pelouse accueillir le CODM, le club omnisport de Meknès, pour notre ami Erdogan à la réalisation. Ce sera à partir de 21h dans quelques instants. La synthèse d'actualité, ce sera avec Noah Perry. On se retrouve juste après pour la deuxième partie de l'autre match.

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1: Bonjour à toutes et à tous, avec vous Noah Perret. À la une de l'actualité cet après-midi, le ministre marocain des Affaires étrangères Nasser Bourita a reçu aujourd'hui à Rabat son homologue mauritanien Mohamed Salem Ould Merzoug, émissaire du président mauritanien, porteur d'un message au roi Mohamed VI. Lors de cette rencontre, les deux parties ont passé en revue la coopération bilatérale et ses perspectives, ainsi que les moyens de renforcer la coordination entre les deux pays. Également au Maroc, aujourd'hui s'est ouvert à Tanger le Forum national sur l'investissement et les Marocains du monde, un rendez-vous organisé sous le haut patronage du roi Mohamed VI. À cette occasion, le chef du gouvernement, Aziz Arnouche, a affirmé que les Marocains du monde constituent une véritable force économique, sociale et d'investissement, et ce, à travers leurs transferts financiers qui ont dépassé les 122 milliards de dirhams en 2025, mais également grâce aux expertises, compétences et réseaux internationaux qu'ils ont développés. Dans le reste de l'actualité, l'Union européenne a décidé aujourd'hui d'élargir le champ de ses sanctions contre l'Iran à toutes les personnes et entités impliquées qui bloquent le détroit d'Ormuz, voie de passage stratégique où transitent habituellement environ 20% des hydrocarbures mondiaux. Aujourd'hui, les pays de l'OTAN sont rassemblés en Suède pour un sommet en présence notamment du secrétaire d'État américain Marco Rubio, qui en parallèle de cette rencontre a appelé les pays européens à préparer un plan B au cas où les négociations échouent avec l'Iran. Des négociations qui devraient tout de même avancer. Une équipe de négociateurs qataris est arrivée aujourd'hui à Téhéran pour tenter de parvenir à un accord avec Washington. Est également attendu aujourd'hui dans la capitale iranienne le chef de l'armée pakistanaise. Et alors que l'OTAN est réunie aujourd'hui en Suède, l'Union européenne cherche de nouveaux partenaires commerciaux pour réduire leur dépendance vis-à-vis des États-Unis, pays de plus en plus erratiques. Alors aujourd'hui, la présidente de la Commission européenne, Ursula von der Leyen, est en visite au Mexique pour la tenue d'un sommet afin de réviser leurs accords commerciaux et renforcer leur partenariat, déjà en mettant à jour leur accord sur de nombreux produits agroalimentaires, mais aussi sur le commerce des pièces automobiles, secteur particulièrement touché par les droits de douane de Donald Trump. C'est la fin de cette synthèse. Merci de l'avoir suivi. Je vous laisse en compagnie de Mansef Zamrat pour la deuxième partie de votre émission, L'Autre Match. Bon après-midi sur les antennes de Médias.
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pour la course au maintien, même si on connaît déjà les deux relégués de Serie A. On a parlé aussi de l'actualité au Maroc avec cette Coupe d'Afrique des Nations des moins de 17 ans. On retrouvera d'ailleurs eh bien, un sujet consacré ce soir dans Sport Soir sur l'actualité sportive, et puis un dossier aussi à retrouver dès demain dans votre émission Studio Sport. Dans cette deuxième partie, on prend la direction eh bien, de l'Espagne, de l'Europe, pour retrouver Nicolas Villas. On parlera de toute l'actualité autour de la, eh bien, de la Première Ligue. Déjà, Pep Guardiola, c'est terminé avec Manchester City.

0: My first interview was with Noel Gallagher.
1: Welcome to Manchester.
2: Thank you so much.
0: I woke up thinking, okay, Noel is here, this will be fun. And what a time we have had together.
3: Un message émouvant.
4: Oui, riche d'émotions. C'est-à-dire qu'on entend, parce que Pep retrace au début ses premiers souvenirs quand il arrive, qu'il
3: surtout
4: est interviewé.
3: Surtout, il a porté ce club dans son cœur.
4: C'est ça. Et puis il arrive, il retrace les premiers mots, les premières interviews. Après cette nouvelle, elle était attendue, Nicolas, il faut le dire. Mais c'est beaucoup d'émotions pour nous, passionnés du football, parce qu'il a modernisé, il a transformé le football d'aujourd'hui.
5: Bah c'est une légende, hein. Je veux dire, Guardiola était déjà une légende avant d'aller à City, et il est devenu une légende à City, mais alors à tel point, bon, une décennie c'est immense, surtout dans ce qu'est la temporalité.

0: mais on est tous impatients de savoir ce qu'il va faire après, surtout maintenant. Tant ce génie du foot a tout fait, a révolutionné le Barça, a re-révolutionné le Barça, il a révolutionné Manchester City. Maintenant, on a envie de savoir, c'est quoi? C'est la nationale italienne? C'est un autre club? On a vraiment envie, on est impatients de savoir ce que Guardiola va faire, peut-être pas tout de suite d'ailleurs, mais ce qu'il va faire bientôt, quoi.
1: Mohamed, vous avez peut-être une idée, vous? Qu'est-ce que va faire Pep Guardiola après?
2: Je pense pas. Je pense, pour moi, Pep Guardiola, ça, on est bien d'accord. C'est une légende. Il a métamorphosé le jeu du Barça, du Bayern, de Manchester City, où il a remporté plusieurs titres. Pour moi, il a passé une saison difficile sur le plan mental. Il a eu beaucoup de problèmes personnels avec surtout ce divorce. Il a mal géré la pression donc médiatique. Il n'était pas bien, il était pas bien dans la vie de tous les jours. Je pense qu'il va profiter un peu pour un peu faire retomber la pression, pour se ressaisir. Mais pour moi, peut-être je le vois entraîner une sélection, peut-être l'Italie, on ne sait rien.
1: Donc, voilà. Certains pensent à Didier Deschamps pour l'Italie.
2: Mais entraîner une équipe avec la cadence, avec la même cadence que Manchester City, c'est-à-dire tu as l'obligation de s'imposer chaque 3 jours, la Ligue des Champions, beaucoup d'objectifs à réaliser. Je pense pas qu'il a la capacité de faire ça, parce que je pense qu'il est fatigué quand même. 20 titres en 10 ans, c'est 10 ans, voilà. Une régularité impressionnante. Mm-hmm. Je pense qu'il est temps pour lui de s'arrêter un peu.
1: Bien sûr, d'ailleurs il était en conférence de presse il y a quelques instants avant le match face à Villa, et puis il déclare ces mots: je vais me reposer. Il annonce donc faire une pause, l'entraîneur des
2: Sky Blues. Exactement.
1: Et d'ailleurs, nos confrères de Sport, eux,

0: Ma maison, cela fait 20 ans que je fais partie du Real Madrid, où j'ai occupé de nombreuses fonctions. Et disons, je le considérerai toujours comme ma maison. C'est mon dernier match de ma saison en tant qu'entraîneur du Real Madrid. Je ne sais pas si ça sera le dernier de ma vie comme entraîneur du Real Madrid. On ne sait jamais. Alors je vais essayer d'en profiter. Comme je l'ai déjà dit, je compte bien gagner. Je ne suis pas ici pour parler de possibilités. Mourinho a un staff technique fantastique, aussi bon que lui. Et je pense qu'il est très bien entouré. Et s'il arrive ici, au Real Madrid, je pense qu'il viendra avec son staff technique. Il n'y a aucune chance que je puisse être avec lui.
1: Aucune chance pour Arbeloa qu'il soit avec José Mourinho, ce sont ses mots. Peut-être l'arrivée de Mourinho, je dis peut-être parce que eh bien, les élections au Real approchent, mais il pourrait mettre en danger l'arrivée de Mourinho parce que Enrique Riquelme, lui, va sûrement avancer au vu de sa candidature, mais surtout peut-être ne pas vouloir d'un Mourinho dans son équipe, Nicolas.
2: Ouais, alors c'est toujours le problème, c'est que en ce qui concerne les statuts du club, rien n'empêche un président sortant, donc Florentino Pérez, de nommer un entraîneur et de faire des recrutements de joueurs jusqu'à la date des élections. C'est-à-dire qu'en gros, les statuts prévoient que le président en place peut mener son mandat jusqu'au dernier jour, jusqu'aux élections. Les candidatures pour la présidentielle doivent être posées avant samedi. Là, Enrique Riquelme a déjà communiqué de façon officielle en disant qu'il était en train de réunir l'ensemble des pièces pour constituer son dossier. On rappelle qu'il faut une garantie bancaire de 180 millions d'euros, c'est-à-dire un certain pourcentage du budget du club, qu'il faut avoir 20 ans de cotisation de sociaux de façon discontinue. A priori, toutes ces conditions-là sont réunies. Maintenant, il y a la question de si Enrique Riquelme se présente, il faut qu'il ait un projet électoral, puisque c'est le cas. Et les projets électoraux, dans ces cas-là, ça se dessine autour d'un projet sportif, donc d'un directeur sportif, d'éventuels joueurs à recruter et d'un entraîneur. Et il y a un nom qui revient assez grandement. Il a pas confirmé, mais il a pas infirmé non plus. Ça parle de Klopp et d'Haaland, notamment au Real Madrid, si Riquelme venait à être élu. Lui, il a répondu en disant « Le Real Madrid se doit d'avoir les meilleurs entraîneurs et les meilleurs joueurs ». On sait que Klopp s'en cache pas. À chaque fois, il a démenti. Il était question, après le départ de Xabi Alonso, que Klopp puisse entraîner le Real. Lui, il a dit qu'il était très bien comme ça. Il y a une interview cette semaine d'Arnaud, le patron de Lagardère. On rappelle que Red Bull, qui est l'employeur de Klopp et actionnaire également du Paris Football Club, Bernard Arnault a déclaré que Klopp ne voulait pas encore entraîner pour l'instant. Bref, il y a différents sons de cloche. Et maintenant, ce qui se passe, c'est il y a un autre élément qui vient compliquer la chose, c'est que José Mourinho a la possibilité de quitter le Benfica avec une clause libératoire amoindrie qui est autour des 7 millions d'euros si il s'en va avant le 26 mai. Le 26 mai, c'est mardi prochain. Mais si après le 26 mai, il est pas parti et cette clause n'a pas été levée. Là, il faudrait qu'il y ait un accord financier entre Rui Costa, le président du Benfica, le futur club de Mourinho, à savoir le Real Madrid, et Mourinho lui-même. Donc en gros, c'est si Mourinho n'est pas recruté avant mardi prochain, ça pourrait coûter beaucoup plus cher au Real Madrid. Donc il y a toute cette complexité qui fait que dans les faits, Florentino a pas envie de recruter tout de suite Mourinho parce qu'il trouve que c'est pas classe de le faire avant les élections. Mais il y a quand même cette urgence contractuelle liée à la clause libératoire de José Mourinho. C'est assez complexe comme situation. C'est beaucoup moins clair que ce qu'on pensait que ça allait être, notamment s'il y avait pas de candidat face à Florentino Pérez, quoi.
1: Donc on va suivre attentivement ce long dossier qui nous attend. Maintenant que c'est officiel, Mohamed, la fin de l'épopée Arbeloa qui a entraîné que quelques mois, finalement ce Real Madrid qui était malade, qu'il a tenté finalement de guérir. Mais maintenant que c'est officiel, est-ce que vous pensez véritablement à la piste d'un Mourinho? Ça va être officiel pour vous?
3: Oui, on a parlé assez souvent de la venue de Mourinho. Peut-être que avec son charisme, sa forte personnalité, il peut évidemment mener ce projet de grand ménage qu'attend donc le club madrilène la saison prochaine, parce que c'est très important. Il faut gérer les égos, c'est-à-dire éliminer les problèmes internes. On le sait très bien. Donc il y avait beaucoup de problèmes entre les joueurs et cette altercation donc un peu spéciale entre Tchouaméni et Valverde, donc qui a chamboulé, créé la zizanie au sein du groupe madrilène. Non, je pense que Mourinho, il a toujours cette capacité évidemment d'imposer son mot, de rallier évidemment les joueurs et pour une seule cause évidemment. Mais reste à savoir s'il va donc gérer les Kylian Mbappé, les Vinicius. Je pense que il faut avoir un discours très clair avec tout l'ensemble des joueurs, et Mourinho, il sait faire ça.
1: Et l'objectif du Real Madrid, c'est de terminer sans doute sur une bonne note. Et pour cela, c'est le match.
3: Il est assuré de terminer deuxième.

0: Donc,
1: oui, bien sûr, mais il faut terminer par une petite victoire à domicile, ce serait bien. Oui. Nicolas, on se penche sur cette 38e et dernière journée de Liga. Il y a 9 matchs qui sont au programme, en tout 10, mais 9 matchs qui seront en simultané, qu'il faudra suivre en multiplex, ce sera difficile, ce sera à partir de 20h et ce sera demain. Ensuite, un match dimanche entre Villarreal et l'Atlético, ce sera là aussi à partir de 20h pour le compte de cette 38e et dernière journée. Mais ça concerne surtout, Nicolas, eh bien les équipes de bas de classement, parce que personne n'est encore définitivement sauvé en Liga.

0: là, eh bien, les équipes de bas de classement, parce que personne n'est encore définitivement sauvé en Liga.
1: Oui, effectivement. Et alors, il y a quand même un petit enjeu quand même sur les places européennes encore, notamment la place qui serait qualificative pour la Conference League. Alors, ce qui est quand même fou, c'est qu'il y a encore 4-5 journées de ça. Mais enfin, qu'est-ce que je dis 4-5? Il y a le week-end dernier, Valence était menacée de relégation, ou du moins pas loin, il y a 2 journées, allez. Et là, ils peuvent arracher une place européenne. Alors, ça dépendra très tout à fait le Rayo Vallecano. En gros, ces 3 clubs-là se disputent une place qualificative pour la Conference League. Mais c'est vrai que tu l'as dit, c'est surtout en bas de classement. Il y a Osasuna, Elche, Levante et Gérone qui luttent pour leur maintien. Et il y a notamment une finale absolument incroyable entre Elche ou Gérone, où on aura Michel, l'entraîneur de Girona, face à son fils Alex Sanchez. D'ailleurs, il était très ému en conférence de presse, Michel, aujourd'hui, avant ce match. En gros, il y en a un des deux qui sera très certainement condamné, parce qu'il y a beaucoup de probabilités, vu que c'est un match à 4. Voilà, c'est le score des uns fera dépendre celui des autres. Enfin, le maintien des uns dépendra du résultat des autres. Mais il y a une espèce de suspense et d'émotion, de tragédie, d'esprit tragique autour de ces matchs-là pour le maintien, qui est absolument incroyable. Il y a Mallorca également qui est dans la sauce, mais qui a très peu de probabilité de se maintenir également. Mais il y a notamment ce Elche Gérone. Il incarne vraiment ce qu'on vit maintenant depuis des semaines en Liga espagnole, à savoir une course pour le maintien qui est absolument incroyable, et finalement une course pour l'Europe, alors qui est plus la grande Europe, c'est la plus petite des coupes d'Europe, mais coupe d'Europe quand même, qui est absolument haletante. Hein. On a une course pour le maintien terrible. En plus, on a Séville qui vient de se sauver, dont le projet de vente du club, enfin de rachat du club, est porté par Sergio Ramos, un ancien du club. A priori, c'est en train de se compliquer parce que les investisseurs mexicains qui voulaient investir sont en train de se retirer, ou sont pas totalement satisfaits. Certains y voient une façon peut-être de réduire le prix d'achat du club. Bref, il y a une espèce de tragédie générale tout autour de ces clubs qui est absolument incroyable, quoi.
0: Donc on va suivre attentivement là aussi cette 38e journée. On le disait, on va suivre celle de la Serie A, mais il faut suivre surtout celle de Liga avec beaucoup, on doit suivre
2: le rythme de Nicolas, en fait. On doit suivre. Il va sur tous les matchs.
0: Parce que c'est vrai qu'il y a beaucoup d'affiches, mais surtout, c'est vrai que je crois que cette année, ça faisait bien longtemps qu'on n'avait pas vu une Liga aussi compétitive avec... une bataille rude jusqu'à l'avant-dernière journée.
2: Oui, exactement.
0: Il y avait une incertitude, et il y a encore une incertitude sur les équipes du maintien, à part Oviedo qui est terminé et qui a mis fin à cette aventure en Liga. Et bien, ça concerne toujours les autres équipes qui chercheront à se sauver. Exactement. Il y a un autre joueur et un ancien.

0: joueur, un grand joueur comme Cristiano Ronaldo.
1: Oui, alors il y a ça et il y a surtout l'immense frustration qui était la sienne depuis qu'il a rejoint l'Arabie Saoudite. Cristiano Ronaldo, ça faisait 6 ans qu'il remportait pas de trophée, mais surtout, depuis qu'il est en Arabie Saoudite, ça faisait 4-5 ans que le titre de champion, entre autres, lui échappait. Cristiano Ronaldo, c'est 13 défaites en finale dans sa carrière de joueur, c'est 7 depuis qu'il a rejoint Al Nassr. Il a raté 14 titres avec Al Nassr, enfin il aurait pu remporter 14 titres avec Al Nassr et il en a soulevé aucun, toute compétition confondue bien entendu, et là ça y est, enfin il remporte la Saudi Pro League, qui était quand même le gros objectif du club. On se souvient que la saison dernière, quand Al Hilal avait été champion, il y avait eu ces fameux mots où il disait, en gros, il avait notamment montré du doigt le PIF, le fonds d'investissement saoudien, en disant ils font tout pour que Al Hilal, qui est le club du régime, l'emporte. Le PIF avait pas vraiment aimé. Il y avait même des rumeurs comme quoi il avait quitté le pays. Enfin bref, on sentait qu'il était vraiment très touché par ça. Et là, hier, effectivement, il y a eu un mélange, je pense, d'émotion, de fierté, de soulagement aussi après tous ces titres perdus. Il remporte le 37e titre de sa carrière. Ça tombe plutôt bien parce que

0: projet. Moi, personnellement, j'ai été particulièrement ému au moment, même si je l'attendais, hein, l'annonce de la fin de Pep Guardiola, parce que ça reste quand même un modèle pour nous passionnés du football. Et j'anticipe déjà la fin d'un Cristiano au Ronaldo. Ça va être aussi très émouvant. Et moi, quand je le vois, évidemment, avec beaucoup d'émotions comme ça, c'est très émouvant pour nous passionnés du ballon
1: Bien
0: rond,
1: sûr.
0: Mohamed.
1: Bien sûr, Monsef. Et moi, je ne sais pas si vous allez partager le même avis que moi, mais ce qui est bien chez ce joueur, Cristiano Ronaldo, il a joué au Real Madrid avec la même rigueur, on le sait, de Cristiano Ronaldo, le joueur qui doit porter le club sur ses épaules.

0: Neymar dans 3 ans. Déjà, j'ai envie de vous dire, on en parlait il y a quelques jours après l'annonce de la liste de Carlo Ancelotti. La seule crainte que moi j'avais concernant la présence de Neymar à la Coupe du Monde, c'est une éventuelle blessure. Bah, et le fait est que ça y est, on est en plein dedans, quoi. Neymar, il a joué 15 matchs cette saison. D'ailleurs, je me suis amusé un peu à regarder ses statistiques depuis 2023. Depuis qu'il a rejoint, il avait rejoint l'Arabie Saoudite avant d'aller à Santos, il a disputé 50 matchs. C'est 2 fois moins que Messi, c'est 3 fois moins que Cristiano Ronaldo. Et en plus, je dis, alors c'est 50 apparitions, hein, c'est pas 50 matchs complets ou quoi que ce soit. Et là, il a une blessure au mollet. Cette saison, il a déjà eu 4 blessures. Depuis 2023, c'est 11 blessures. C'est quand même un joueur qui est fragile. Et puis Neymar, il était attendu dans la liste de Carlo Ancelotti. Il y avait une vraie espérance. Neymar, il a pas joué avec la sélection depuis 2023. Ça fait 3 ans que Neymar n'a pas joué avec l'équipe nationale. Parce qu'il n'était pas performant lorsqu'il était en Arabie Saoudite. Parce qu'après, lorsqu'il a retrouvé le Brésil, ben, il a eu du mal aussi à se remettre bien physiquement. Et là, quand même, Carlo Ancelotti le rappelle, mais il y a une vraie... Alors, il y avait la pression populaire, il y avait aussi la pression des sponsors derrière ça, parce que Neymar, ça draine aussi beaucoup d'intérêt. Et puis, il y avait aussi la passion tout court des supporters. Et je pense d'ailleurs aussi celle de Carlo Ancelotti, qui a quand même fait des choix. Il s'est passé de certains joueurs comme Anthony, Juan Pedro, pour appeler Neymar. Mais... moi, je me demande si finalement, si Neymar venait à être blessé, si ça n'allait pas faciliter les choses pour Carlo Ancelotti. Parce que rappelez-vous que 2014, il se blesse face à Zuniga, le Colombien. Il arrête sa Coupe du Monde beaucoup plus tôt. 2022, il se blesse lors du premier match face à la Serbie. Il revient, mais il n'est pas à 100%. Et puis, bon, entre-temps, il y a eu 2018 où la Coupe du Monde du Brésil, c'est un quart de finale qui laisse un peu sur la fin. Mais il a une espèce de malédiction avec les Coupes du Monde, Neymar, quand même.
1: Mmh. Ouais. Moi, j'aimerais rebondir sur ça avec Nicolas. Mmh. Si tu le permets.
2: Oui,
1: bon, moi, une question simple, Nicolas. Qu'est-ce que, à votre avis, Neymar peut-il apporter pour la Seleção ou pour le vestiaire?
0: Il y a quand même un truc. Il y a quand même une chose. Je regardais une interview de Juan Pedro qui est assez récente, qui donc n'a pas été appelé par Ancelotti. Il y a un truc quand même, c'est que Neymar, il y a ce qui draine pour les supporters de foot, pour les médias.
1: C'est un choix
0: brésilien.
1: Politique, on peut dire.
0: Alors, mais c'est même au-delà de ça, c'est-à-dire que Neymar, c'est une idole pour les joueurs de la sélection brésilienne. C'est-à-dire que Juan Pedro, même s'il sait que Neymar, il n'est pas à 100%, je pense que même lui, au fond de lui, se dit, ouais, mais c'est Neymar quand même. En gros, c'est, il est là. Je pense qu'il apporte une espèce de, il insuffle un truc à son groupe, quoi. Après, encore une fois.

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1: Ravie de vous retrouver sur Média, c'est avec un énorme plaisir que je vous retrouve bien sûr comme chaque jour du lundi au vendredi pour On Fusionne, une petite demi-heure de musique, de fusion, de nouveautés, de coups de cœur. Notre ami Aïssam toujours à la réalisation. Et on commence avec deux experts de l'art de la fusion. C'est un peu une seconde nature pour eux. Alors quand ils se donnent, quand ils se passent le mot, c'est juste un énorme coup.

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5: Bonjour à toutes et à tous, avec vous Noah Perret. À la une de l'actualité en cette fin d'après-midi, le ministre marocain des Affaires étrangères, Nasser Bourita, a reçu aujourd'hui à Rabat son homologue mauritanien, Mohamed Salem Ould Merzoug.

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0: avec du soleil et du vent, 31 à La Youne, 41 du côté de Marrakech, 33 degrés enregistrés à El Rachidia et 28 à Essaouira. En Algérie, le temps sera globalement nuageux avec une température de 23 degrés du côté d'Alger, la capitale, 37 à Tamanrasset, prévoyez pas moins de 24 degrés enregistrés à Béjaïa et Oran, 27 à Annaba et 29 degrés à Constantine. Toujours au Maghreb et en Tunisie, cette fois, le temps sera globalement ensoleillé avec une température de 28 degrés à Tunis, 25 à Tabarka, prévoyez pas moins de 32 du côté de Gafsa, 27 degrés enregistrés à Sfax et Gabès, pas moins de 25 degrés à Sousse et une température de 28 degrés à Djerba.
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2: Bonsoir à toutes et à tous. À quelques jours maintenant de l'Aïd el-Adha, nous serons dès le début de ce journal dans un souk de moutons où les prix cette année ont battu des records. Notre reporter est donc parti prendre le pouls des acheteurs de bétail, vous l'entendrez. L'actualité également aujourd'hui nous emmène au Liban où malgré le cessez-le-feu en cours, Israël tue des civils en frappant le sud et l'est du pays, des crimes de guerre présumés que le gouvernement libanais tente de faire reconnaître. Correspondance à suivre. Enfin, pour clôturer ce journal, une page sport avec notre journaliste sportif Mohamed Amimi qui reviendra notamment sur le prestigieux trophée Hassan II de golf qui se poursuit aujourd'hui avec un deuxième tour très disputé. Tous les détails sont à suivre. Et on ouvre cette édition au Maroc et plus précisément aux abords de Tanger où à quelques jours maintenant de la fête de l'Aïd, les préparatifs se poursuivent et parmi eux, l'achat d'un mouton pour le sacrifice. Alors, dans le souk de bétail de Beïd el-Adha, mis en place temporairement à l'occasion de la fête, les

0: beaucoup de cas où il n'y avait pas d'objectif militaire visible et que, en tout cas, quand vous détruisez un immeuble, même s'il y a à l'intérieur de cet immeuble un objectif militaire, vous êtes en train d'attaquer la population civile.
1: Pour faire condamner les auteurs de ces crimes, il y a peu de recours en raison d'un droit international difficilement applicable, mais aussi de blocages internes au Liban pour, par exemple, reconnaître la compétence

0: moins 3, ce qui fait d'elle une prétendante au top 10 avec bien évidemment un total de moins 1. Et la bonne nouvelle, c'est la jeune Rim Imni qui va représenter également le Maroc. C'est la première fois qu'elle réussit à franchir le cut. Une nouvelle belle journée pour elle qui a rendu une carte de moins 2 et qui fait donc le par, une bonne nouvelle donc pour le golf féminin au Maroc, Mohamed.
1: Ali Salahdine, notre envoyé spécial qui suit de près ce trophée, ces 50e édition du trophée Hassan II et la 29e édition de la Coupe Lalmerim. Et on parle justement de la performance des jeunes marocaines. Évidemment, Mahdiou a réussi à passer le cut après un deuxième tour de haut niveau où elle a performé devant un public acquis à sa cause. On écoute la golfeuse marocaine au micro de notre envoyé spécial depuis Rabat, Ali Salahdine.
2: La différence entre aujourd'hui et hier, il n'y en avait pas beaucoup, mais j'ai continué à vraiment faire les mêmes choses et à être patiente. J'ai bien commencé, j'ai fait deux birdies pour démarrer, donc ça m'a bien lancée. Mais encore une fois, je pense que j'ai fait moins d'erreurs stratégiques, donc il y a eu moins de bogeys et j'ai aussi sauvé des bogeys.

0: rassurer. La CAN U17 à la une de l'actualité également. Les Lionceaux de l'Atlas poursuivent leur préparation en prévision de leur match crucial en quart de finale de la compétition face au Cameroun ce dimanche à 17h, un quart de finale décisif de la CAN. Les joueurs de Thiago Lima Pereira visent une qualification pour le dernier carré malgré l'intensité physique et le pressing des Lionceaux indomptables. Le Maroc va certainement s'appuyer sur un bon nombre de joueurs issus de l'Académie Mohamed VI de football qui ne cesse de révéler de jeunes talents. C'est un récit signé Mansour Zamrat.
1: La 16e édition de la Coupe d'Afrique des Nations U17 a une nouvelle fois mis en lumière les jeunes talents issus de l'Académie Mohamed VI de football. Au fil des années, l'institution s'est imposée comme un véritable pilier de la préformation et de la formation des jeunes joueurs au Maroc. Pour cette édition, le sélectionneur Thiago Lima Pereira a retenu 4 pensionnaires de l'Académie dans sa liste de 26 joueurs, soit près de 15% de l'effectif total. Parmi eux, Walid Ibn Salah, Adam Bourazir, Mohamed Harouch et Ayman Azari, une présence qui confirme le rôle central de l'Académie Mohamed VI dans l'émergence de la nouvelle génération du football marocain. Déjà, lors de l'édition précédente, l'ancien sélectionneur Nabil Bahat avait largement fait confiance aux jeunes de l'Académie.

0: tour du monde et provoqué une vague d'indignation. Même en Israël, Benjamin Netanyahou a critiqué la publication de ces images. Mais malgré le tollé, d'après Ghislain Poissonnier, vice-président de Jurdi, l'association des juristes pour le droit international, eh bien Itamar Ben-Gvir ne risque pas de poursuite pour cette publication. On l'écoute.
1: Voilà, en ce qui concerne le ministre lui-même, le fait de simplement relayer une vidéo en soi ou d'avoir été présent n'est pas forcément, vous voyez, constitutif d'une infraction pénale. Mais ce qui est sûr, c'est que de toute façon, ce ministre, depuis des années, avec les discours de haine qu'il développe, avec les mesures qu'il prône pour encourager la colonisation, l'éradication de Gaza, etc., il est certain que sa responsabilité pénale sera tôt ou tard engagée au niveau des juridictions internationales et également au niveau des juridictions nationales. Mais je dirais là, c'est presque un épiphénomène dans son CV qui est marqué, ponctué par toute une série de violations du droit international qu'il a décidé ou qu'il a contribué ou qu'il a encouragé.

0: Affaire à suivre donc, restez à l'écoute de Média 1 pour suivre l'évolution des prix à l'approche de l'Aïd. Et c'était un reportage, le rappel, signé Eva Cohen. Toujours au Maroc, le Panama réaffirme aujourd'hui son soutien au plan d'autonomie du Sahara sous souveraineté marocaine et appuie la résolution 2797 du Conseil de sécurité des Nations Unies, une position exprimée par le vice-ministre panaméen des Relations extérieures en visite de travail au Royaume. Dans l'actualité africaine, Ebola, cette maladie continue de se propager dans l'est de la République démocratique du Congo. Le risque pour la santé publique dans le pays est maximal, alerte l'Organisation mondiale de la santé. Il y a près de 750 cas suspects et 177 décès suspects aussi depuis la réapparition de ce virus, c'était la semaine dernière. L'épidémie représente maintenant un risque très élevé et touche désormais la zone de santé de Bambou sous Kaina Aziz.
1: C'est la 8e zone de santé affectée en Ituri, d'après le rapport de l'OMS. En une journée, celle du 20 mai, 128 cas contacts ont été listés. Un chiffre impressionnant, le deuxième plus important après Rouen-Para, qui en compte au moins 280. Cette zone de santé, comme le reste de l'Ituri, est en proie aux violences des groupes armés. Bambou se trouve dans l'axe Iga-Barrière-Mongoualou, où la milice Codeco est présente. C'est aussi là-bas qu'en 2021, Médecins sans frontières a dû suspendre ses activités après qu'une de ses équipes a été attaquée par des hommes armés. Deux de ses employés avaient été blessés suite à des tirs contre leur véhicule. L'année suivante, 6 personnes ont péri dans une attaque à la machette. En 2023, les miliciens de Codeco ont abattu 2 taximens moto. Ces violences compliquent le travail des humanitaires et des médecins puisque les groupes armés n'hésitent pas à piller les centres de santé. En plus de l'insécurité, une partie de la population ne croit pas en l'existence de la maladie. À Rouen-Para, jeudi, 2 tentes de traitement des malades d'Ebola ont été incendiées. Les auteurs de l'attaque tentaient de récupérer le corps d'un enfant atteint du virus. À la suite de cet incident, plusieurs malades et cas suspects ont pris la fuite, d'après l'AFP.
0: Les précisions de Soukaina Aziz. Les autorités nigérianes confirment que le groupe terroriste Boko Haram est responsable d'enlèvements d'écoliers dans plusieurs établissements d'un état du sud du pays. Selon l'Association des chrétiens du Nigeria, 39 enfants et 7 professeurs ont été enlevés la semaine dernière après des attaques contre des écoles. Le principal parti d'opposition turc, de nouveau ciblé par la justice. Le coup près est tombé hier. Un tribunal d'Ankara a suspendu la direction du Parti républicain du peuple, dont son chef Özgür Özel. La raison invoquée, des fraudes présumées lors du congrès du parti, c'était fin 2023. Mais la direction de cette formation, maintenant écartée, dénonce une manœuvre politique du président actuel, Recep Tayyip Erdogan, et jure de résister à Ankara. Les explications d'Anand Lauer.
2: Ce qui est sûr, c'est que Özgür Özel n'est plus le dirigeant du CHP, le principal parti d'opposition turc. La décision de justice a été notifiée ce vendredi à la fois à Özgür Özel et à Kemal Kılıçdaroğlu, que Özgür Özel avait remplacé à la tête du parti fin 2023 et auquel il est sommé de céder son fauteuil. Le Haut Conseil électoral, immédiatement saisi, a rejeté le recours formé contre cette décision. Les avocats d'Özgür Özel se sont aussi adressés à la Cour de cassation, dans l'espoir toujours, très mince et lointain, d'annuler la décision. Une période d'incertitude et sans doute de fortes turbulences commence pour le CHP. Refusant de reconnaître la décision derrière laquelle il dénonce une manœuvre politique du président Erdogan, Özgür Özel s'est installé au siège du parti Ankara et jure d'y rester jusqu'à ce que la justice revienne sur sa décision. L'équipe de Kemal Kılıçdaroğlu, pour sa part, a fait savoir que ce dernier comptait bien se rendre au plus tôt au siège du CHP. Le principal parti d'opposition turc pourrait donc se diviser. À terme, un nouveau parti pourrait même voir le jour. Personne n'en sait rien à cette heure et cette incertitude aux yeux de nombreux observateurs est en soi une victoire pour Recep Tayyip Erdogan. À Ankara, dans le Nord pour Média.
0: Et c'est en Turquie que se tiendra le prochain sommet de l'OTAN. Il va prendre place en juillet à Ankara. Ce rendez-vous des pays de l'Alliance Atlantique verra la participation cette année du président ukrainien Volodymyr Zelensky. Il sera là, a fait savoir aujourd'hui le secrétaire général de l'OTAN, Mark Rutte. La Russie a affirmé plus tôt aujourd'hui qu'au moins 6 personnes avaient été tuées, des dizaines d'autres blessées dans une frappe ukrainienne sur un lycée en Ukraine, mais dans une zone occupée par les forces russes. De son côté, Kiev dément avoir visé des infrastructures civiles. On termine ce journal avec du football. La finale de Coupe de France commence dans 20 minutes à peu près maintenant. C'est à 20h précisément que le coup d'envoi sera lancé. Lens et Nice s'affrontent pour le trophée. Deux équipes aux saisons régulières bien différentes. Lens a fini deuxième de Ligue 1 et se battait pour le titre face au Paris Saint-Germain. Et Nice, elle, a lutté pour se maintenir dans l'élite. Voilà, c'est la fin de votre journal. Merci de l'avoir suivi. 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

0: Bienvenue à toutes et à tous. Avec ma femme d'aujourd'hui, c'est vraiment la beauté du parcours, la beauté des retrouvailles avec soi que nous allons découvrir. On y va pour les détails.
1: Média, Yasmine, femme d'aujourd'hui.
0: Esma Ben Slimane, bonjour.
2: Bonjour.
0: Un plaisir de vous avoir, Lella. Comment ça va, Lella, Esma?
2: Très bien, merci pour l'invitation et bravo pour tout ce que vous faites pour les femmes.
0: Arbechlek, et surtout bravo à vous pour cette belle carrière, en fait, entre l'institutionnel et l'associatif.
2: Oui.
0: Beaucoup de choses, Barclaylik, Lella Esma, justement.
2: Merci alors, beaucoup.
0: Alors, Barclaylik, le CV d'IEL qui est tellement plein, puisque vous êtes présidente fondatrice de tellement d'associations, et en même temps, vous êtes chef de division au sein d'un grand groupe maritime marocain. Oui. Je n'arrive pas à cerner votre profil. Qui êtes-vous exactement, Lella Esma Ben Slimane?
2: En fait, je suis une femme normale, une femme qui a grandi dans une famille modeste. J'étais par contre très ambitieuse depuis que j'étais petite, parce que pour moi, une fille ne doit pas se contenter dans les stéréotypes que nous avons, mais elle doit avoir de l'ambition.

0: Donc, j'ai
1: Alors,
0: fait
1: c'est
0: des
1: quoi?
0: études et...
1: Ouais. Allez-y, allez-y. Après, elle, je vous poserai de la question. Allez-y.
0: D'accord. J'ai fait, non, brièvement, en fait, j'ai fait des études. D'abord, j'étais tout le temps première de la classe, chose que je ne recommande pas. Surtout pour les parents qui demandent à leurs enfants d'être toujours les premiers de la classe, c'est pas une bonne chose, parce que ça veut rien dire. Il faut les orienter vers des études qui vont dans le sens de leur passion. Bon, c'était pas le cas pour moi, donc c'est vrai que j'étais ambitieuse, que je me trouvais dans ce que je faisais, mais après que j'ai découvert que c'est pas aligné avec ma passion. Donc, bref. J'ai fait des études en finance, je suis lauréate de l'ISCAE. Après, j'ai intégré un grand groupe et après avoir travaillé 5 ans, je découvre que je ne suis pas faite pour les finances et je devais me chercher. Entre-temps, je suis tombée malade et j'allais perdre carrément la vue. J'ai essayé ici au Maroc, je n'ai pas trouvé de diagnostic précis. Je repars en France. Après, on me donne rien. On me dit que tu ne souffres de rien physique. Il faut juste vivre ta passion. Alors, au début, je n'ai pas cru. Je me suis dit que le médecin est en train de me raconter n'importe quoi. Mais quand je suis revenue, j'ai commencé à me chercher effectivement qu'est-ce qui me plaît. Et là où j'ai commencé l'associatif. Quand j'ai commencé l'associatif, j'ai commencé à ressentir un bien-être intérieur.
1: Incroyable. Donc
0: Donc,
1: en fait, à l'époque
0: vraiment.
1: déjà, c'est le corps qui a parlé avant l'âme.
0: Oui, c'est mon corps. C'est mon corps qui a commencé à crier. Et voilà, au début, j'ai pas créé une association. J'ai intégré d'autres associations, le temps de découvrir. Et je voulais découvrir quelle cause vraiment qui me passionne. Et finalement, c'était les bébés. J'avais créé l'association Bébés du Maroc en 2010. Après, j'ai rejoint une association américaine de jeunes. Et

0: j'ai touché vraiment à tout. Et là où j'ai découvert, comme c'est international, j'ai découvert ma passion pour la coopération internationale et pour les relations internationales. Bah, au fil du temps, pour être bref, j'ai eu l'occasion de travailler dans un cabinet ministériel et c'est là où j'ai découvert vraiment ma passion. J'ai exercé ma passion dans le domaine professionnel. Je me suis retrouvée dans des associations à travailler volontairement, même au niveau international. J'étais assignée à 8 pays de l'Afrique et je faisais des visites officielles, je rencontrais des ministres, tout ça, c'était à titre volontaire. Mais ça m'a permis de me découvrir et de choisir ma voie après. Et voilà, donc après, quand j'étais sûre de ce que je voulais, j'ai fait carrément un master en études diplomatiques en temps aménagé, un autre en communication politique et publique, et là, j'attends juste la date de ma soutenance pour un doctorat en relations internationales.
1: Tabarak Allah Alik, actuellement donc.
0: Actuellement, oui, j'attends juste la date de soutenance.
1: Alors, Lala Asma, aujourd'hui, vous avez plus de 25 années d'expérience. Vous êtes également, la présidente fondatrice de WIMA Morocco. Mm-hmm. C'est une organisation panafricaine née sous l'impulsion de l'Union africaine. WIM Africa fédère les associations de femmes travaillant dans les métiers maritimes, portuaires et logistiques. Et en même temps, vous préparez un doctorat. Comment vous faites, Tabarakallah?
0: En fait, c'était un conseil d'un coach que j'ai rencontré pendant la période de transformation où j'étais malade et j'allais perdre la vue. Je l'avais rencontré, je peux citer son nom.
1: Oui, bien sûr.
0: L'adorable Sifdil Gharbawi, qui m'a vraiment... à l'époque, il faisait un coaching, une des séances de coaching en groupe. Et j'étais invitée à y participer et vraiment ça m'a fait vraiment une transformation totale et je me rappelle très bien une slide a suffi pour que ma vie bascule. Votre question c'était comment je fais.
1: Oui.
0: Il nous a mis l'image de quelqu'un qui allongé sur le dos sur un lit. Et il nous a demandé combien d'heures vous dormez par jour. Tout le monde a répondu 8 heures, 7 heures. Je dis bon. Mmh.

0: au début de votre carrière.
1: Oui, c'est ça.
0: Yek. Alors, est-ce que vous n'avez pas eu peur de prendre son conseil, de diminuer votre temps de repos pour réaliser encore plus de choses à un moment où vous avez vécu vraiment l'impact de la fatigue? Vous avez déjà vécu ça dans votre corps?
1: Non, c'était le burn-out que j'ai eu, c'était pas dû à la fatigue. Mm. C'était dû à une fatigue psychologique, parce que j'avais dans mon entourage professionnel des personnes toxiques, et notamment mon chef direct. Donc, j'ai vécu une expérience désagréable qui m'a beaucoup travaillé. Et du coup, j'ai compris que pour équilibrer un peu, il faut être avec les personnes en dehors des horaires de travail, bien sûr, les personnes qu'on aime, les personnes avec qui on partage les mêmes valeurs et avec qui on peut créer de belles choses qui nous passionnent. Donc voilà, c'est l'équilibre qu'il me fallait à l'époque.
0: C'est ça.
1: Donc j'ai essayé de le trouver. Bien sûr, on ne paie rien, c'est gratuit. J'ai payé 3 heures de mon sommeil.
0: Oui.
1: Pour gagner tout ça.
0: Exactement. Alors donc en fait, vous êtes dans le fameux club des 5 heures du matin, bien avant que ce soit à la mode.
1: Oui, c'est ça.
0: Yeah. C'est un entraînement, oui, c'est de pouvoir se réveiller. Et vous étiez beaucoup plus jeune. C'est vrai qu'avec l'âge, on va dire, on a envie de moins dormir. Mais quand on est très jeune, on a envie, le corps a besoin de plus dormir. C'était quand vous avez fait ça à l'âge de 30 ans, etc., vous l'avez expérimenté.

0: il y a une forme de... C'est la passion, c'est ça la vraie passion?
1: Oui, c'est ça, c'est une vraie... Je préfère dire que c'est un travail que je fais par passion, parce que quand on donne de notre temps, de notre argent, ça doit être juste la passion. Donc, on peut pas, et vraiment à titre gratuit. Donc, ça peut être que la passion qui peut nous pousser à faire ça.
0: Mmh. Vous avez dit quelque chose quand on a démarré l'entretien. Vous avez dit, j'ai toujours

0: programmation.
1: Ouais.
0: Et ça, c'est très mauvais parce que être le premier de la classe ne veut rien dire. Vraiment, ne veut rien dire.
1: Mm.
0: Parce que je connais des personnes qui étaient vraiment les derniers de la classe. Mais ils vivaient leur passion. Ils ont travaillé dans des domaines qui les passionnent. Ils sont partis très loin.
1: Mm.
0: Et ils n'avaient pas besoin, comme moi, de faire un double travail. Par exemple, moi, j'avais ma vie professionnelle qui était très prenante, mais à côté, j'étais obligée d'ajouter, bien sûr, 3 heures ou bien de diminuer 3 heures
1: de sommeil.
0: Du sommeil pour vivre ma passion. Donc ça, c'est pas bon. Mm. C'est pas bon. À la langue, c'est pas bon. Mais pour moi, un enfant, il faut lui dire, il faut vivre ta passion. Mm. Ce que tu aimes, on est avec toi. Donc, mais être le premier de la classe, mon père, il le disait parce qu'il voulait du bien pour moi, mais il ne réalisait pas que j'allais être programmée, que j'allais avoir tous ces problèmes après. Mm.
1: Aujourd'hui, est-ce que vous vivez votre passion?
0: Oui. Oui, Dieu merci. Dieu merci. Parce que vous n'imaginez pas le temps que, au moment où je faisais le master études diplomatiques en temps aménagé. Moi, j'habite à Casa et le master, je faisais à l'université Mohamed V à Rabat.
1: Mm.
0: Et chaque jour, je devais me déplacer à Rabat pour un cours de 18h à 20h, chaque jour,
1: ah.
0: Y compris le samedi matin. Et je faisais ça avec beaucoup de plaisir et je rentrais à la maison vers 22h. Le lendemain, je devais partir au boulot. Et bien sûr,

0: et en contrepartie, on me paye. Donc, il faut accepter. Donc, il ne faut pas que les gens. Par exemple, est-ce qu'une boîte va payer quelqu'un alors qu'il ne faut rien? Non, il faut qu'il vienne, il faut qu'il donne de son temps, il faut qu'il travaille, il faut qu'il montre qu'il a une valeur ajoutée. Ça, c'est la contrepartie
1: Oui.
0: du salaire.
1: Oui.
0: Donc, on ne peut pas. Ça,
1: Mais le
0: c'est. J'en
1: problème,
0: étais convaincue.
1: c'est que aujourd'hui le discours courant, c'est qu'on dit il faut un épanouissement. On a l'impression qu'en fait, il faut s'épanouir dans tout ce qu'on fait.
0: Oui, c'est ça, mais parfois, on ne peut pas s'épanouir dans tout ce qu'on fait. On est obligé de rester dans un boulot, dans un job, rester dans. Par exemple, il y a des gens, que diriez-vous des gens qui ne sont pas épanouis dans leur famille, dans leur couple, et qui restent quand même?
1: Oui.
0: Parce qu'il y a des enfants, parce qu'il y a des. Il y a parfois, il y a des choix à faire.

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1: Bonsoir à tous, Paul-Lionel Kivigère avec vous pour ce flash. Au Liban, le bilan humain monte après les deux frappes israéliennes d'aujourd'hui, malgré le cessez-le-feu. 10 morts dans le sud du pays, d'après les autorités libanaises. Parmi les victimes, 6 secouristes et une fillette. De son côté, le Hezbollah a annoncé avoir visé des troupes et des positions israéliennes sur le territoire libanais et près de la frontière nord. L'Italie, la France, le Royaume-Uni et l'Allemagne appellent aujourd'hui Israël à cesser son expansion coloniale en Cisjordanie occupée et condamne la violence des colons envers les Palestiniens qui a atteint des niveaux sans précédent, soulignent les dirigeants européens. Israël a approuvé en août le projet E1, projet qui vise à couper en deux la Cisjordanie avec la construction de 3400 logements en zone occupée. Le chef de l'armée pakistanaise est bien arrivé à Téhéran aujourd'hui dans le cadre des efforts de médiation en cours, a annoncé Islamabad dans un communiqué. Côté iranien, on qualifie cette venue de poursuite du processus diplomatique. On ne peut pas nécessairement dire que cela signifie que nous avons atteint un tournant ou une situation décisive, a déclaré le porte-parole du ministère des Affaires étrangères iranien. Le Panama réaffirme aujourd'hui son soutien au plan d'autonomie du Sahara sous souveraineté marocaine et appuie la résolution 2797 du Conseil de sécurité des Nations Unies, une position exprimée par le vice-ministre panaméen des Relations extérieures en visite de travail au Royaume. Face au risque de propagation d'Ebola, la Somalie a activé des mesures sanitaires d'urgence. L'objectif, prévenir toute diffusion de la souche Bundi Bugyo, du virus Ebola, une souche pour laquelle il n'y a ni traitement ni vaccin en RDC. Le risque pour la santé publique est maximal, a alerté l'Organisation mondiale de la santé. Il y a près de 750 cas suspects et 177 décès suspects également. La finale de la Coupe de France a commencé entre le RC Lens et l'OGC Nice. Le deuxième de Ligue 1 affronte en ce moment le 16e qui s'est battu pour se maintenir dans l'élite. Emmanuel Macron est le président de la Fédération française de football.

0: football assiste au match qui se joue au Stade de France à Saint-Denis. C'est la fin de votre flash. 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

Et voilà mes chers amis, avec beaucoup de plaisir, on se retrouve sur les ondes médias pour cette nouvelle édition des Nocturnes avec Triton à l'instant, qui est un duo américain de musique dance, on va dire plutôt de musique électro. C'est un duo de deux bons amis qui ont créé ce groupe, n'est-ce pas, on va dire plutôt un projet pour le monde de la musique électro. C'était en 2008, ils sont originaires

Alors, d'Austin dans le Texas. Au départ, c'était de la techno-trance qu'il créait avec des synthétiseurs et des programmes software. Et au fur et à mesure, ils sont partis vers la musique electro-house et la house progressive. Et ce que nous allons faire, nous allons au fur et à mesure

très bon moment, un excellent week-end ensemble. Sois en médias. Voici Thorne Walls qui arrive et je t'apprête plusieurs chansons que j'aurai le grand plaisir de désannoncer dans un instant. En attendant, je vous laisse apprécier le programme et je vous souhaite à toutes et à tous une excellente soirée et un très bon week-end. À l'écoute de médias.

Et voilà mes chers amis, au fur et à mesure, nous avons apprécié plusieurs nouveautés avec Thorne Wells, Alana Springsteen, qui je vous le rappelle n'a pas de lien de parenté avec Bruce Springsteen, mais elle chante super bien et c'est toujours un grand plaisir d'écouter cette jeune chanteuse de style néo-folk et musique country bien évidemment, et la grande Lady Gaga de la partie avec son nouvel album qui franchement est hyper bien classé dans les hit parades internationaux. Lady Gaga qui est actuellement en tournée pour justement la promotion de son album, ce qu'on appelle soutenir un album grâce à une tournée. Eh bien, des tournées, il en a fait énormément dans le monde de la musique. Monsieur Michael Jones, que nous allons écouter dans un instant, il est à la fois originaire de Grande-Bretagne, il est également français, et il se trouve que Monsieur Michael Jones est un grand ami de Jean-Jacques Goldman, tout simplement parce qu'en 1977, Jean-Jacques Goldman faisait partie d'un groupe qui s'appelle le Taifong. À ce moment-là, Jean-Jacques Goldman avait quitté le groupe pour entamer sa carrière en solo, et il avait été remplacé par Monsieur Michael Jones, qui chante super bien le blues rock, comme vous allez vous en rendre compte tout de suite. Merci infiniment pour votre fidélité à Médias. Rendez-vous est pris après les informations pour la suite des Nocturnes. Très bonne soirée, très bonne écoute. À toutes et à tous.

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2: Bonsoir à tous, Paul-Lionel Kivigère avec vous pour ce flash. Donald Trump ne va pas assister au mariage de son fils organisé demain. Le locataire de la Maison Blanche dit qu'il sera retenu à Washington pour des raisons ayant trait aux affaires de l'État. Une sortie en pleine négociation avec l'Iran pour mettre fin à la guerre. Le chef de l'armée pakistanaise, pays médiateur dans ce conflit, est arrivé aujourd'hui à Téhéran dans le cadre de ses pourparlers. Au Liban, le bilan humain revu à la hausse après les deux frappes israéliennes du jour, malgré le cessez-le-feu. 10 morts dans le sud du pays d'après les autorités. Parmi les victimes, 6 secouristes et une fillette. De son côté, le Hezbollah a annoncé avoir visé des troupes et des positions israéliennes sur le territoire libanais et près de la frontière dans le nord d'Israël. Après une frappe ukrainienne sur un lycée en zone occupée par les Russes qui a fait 6 morts et plusieurs blessés, l'ONU dit son inquiétude lors d'une réunion d'urgence au Conseil de sécurité réclamée par Moscou en urgence. L'organisation dit toutefois ne pas pouvoir attribuer la responsabilité de cette frappe. Les autorités marocaines annoncent qu'un jour de congé exceptionnel a été décidé pour l'Aïd el-Adha. Le travail sera donc suspendu le vendredi 29 mai. Mais attention, cette mesure ne concerne que les fonctionnaires. Objectif, leur permettre de mieux profiter de cette fête. Le Panama réaffirme aujourd'hui son soutien au plan d'autonomie du Sahara sous souveraineté marocaine et appuie la résolution 2797 du Conseil de sécurité des Nations Unies, une position exprimée par le vice-ministre panaméen des Relations extérieures en visite de travail en ce moment au Royaume. On termine ce flash avec du football. Au Maroc d'abord, en Botola Pro Inouï, l'Ittihad de Tanger s'est imposé sur la pelouse du Maghreb Fès sur le score de 1-0. En France maintenant, 2-1 pour Lens qui mène contre l'OGC Nice en finale de la Coupe de France. Et on joue la 63e minute en ce moment. Voilà, c'est la fin de votre flash. Merci d'avoir suivi. 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

Et voilà, mes chers amis, la reprise des Nocturnes saison de Média avec cette nouveauté signée Diplo avec le featuring de Adrien Nunes. Et il faut savoir que Diplo, eh bien, c'est le fondateur du légendaire groupe qui s'appelle bien évidemment Major Lazer. Il a toujours été très attiré par différents styles. Je parle de Monsieur Diplo, par l'électro, bien sûr, le hip-hop, par la musique country, par la musique reggae, etc. Et il arrive à fusionner tout cela avec un son, bien évidemment, électro. Et ça donne franchement des promesses, étant donné qu'à chaque fois que Diplo crée quelque chose, il y a de la sensation, car on ne sait jamais à quoi on va s'attendre, étant donné que son style va toujours changer. Mais il faut savoir une chose, que même si le style change, eh bien, c'est toujours de la grande qualité, car Diplo, qui a vu le jour en 1978, est un artiste exceptionnel. La suite du programme, avec d'autres nouveautés, avec Martin Lou qui arrive, il y aura Adam Port juste après, et plusieurs artistes que je désannoncerai dans un instant. Merci pour votre fidélité à Média. Chers amis auditrices, chers amis auditeurs, je vous souhaite à toutes et à tous une excellente soirée à l'écoute de nos programmes.

série. Il y avait tellement de chansons dans cette série Alimé McBeal que la remarquable chanteuse Wanda Shepard a enregistré 5 albums avec exclusivement des chansons de cette fameuse série. Et pour aller directement aux informations et au journal de 22h, voici le grand Quincy Jones avec la chanson Give Me The Night avec le featuring de Jamie Foxx. Et tout le monde sait que c'est une superbe reprise d'un grand jazzman, Monsieur George Benson. Merci infiniment pour votre fidélité à Midi 1. Chers amis auditrices, chers amis auditeurs, on se retrouve après les informations pour la suite des Nocturnes. Très bonne soirée, excellent week-end à toutes et à tous.

Et voilà mes chers amis, la reprise des Nocturnes Saison Média en version live comme nous le faisons très souvent le vendredi à cette heure-ci de l'émission et de la soirée, de la journée. Question de passer un excellent week-end ensemble avec le titre My Hometown à l'instant, signé Bruce Springsteen. Donc My Hometown, tout le monde sait que Bruce Springsteen est originaire du New Jersey et qu'il a créé la sensation avec sa manière extraordinaire de chanter, bien évidemment, et toujours accompagné par son groupe qui est absolument incontournable pour Bruce Springsteen, le E Street Band. Ils ont toujours fait une grande carrière ensemble et c'est pourquoi en live et même sur les albums, c'est toujours écrit Bruce Springsteen and the E Street Band.

Et voilà mes chers amis, une séquence live avec le célèbre chanteur italien Eros Ramazzotti. Et c'est vrai que les lives de Monsieur Ramazzotti sont absolument remarquables, tout simplement parce que le public est présent. Le public chante avec Eros Ramazzotti depuis le début du spectacle jusqu'à la fin. Ça crée une sensation très chaleureuse, belle comme tout. Juste avant, il y avait des nouveautés avec Zara Larsson, Ginton, et en ouverture de séquence, Drax Project. Donc je vous avais promis de vous en parler il y a de cela un instant. En fait, c'est un groupe originaire de Nouvelle-Zélande. Ce sont des amis étudiants. Ils ont commencé à chanter du jazz dans la rue, ce qu'on appelle les street musicians. Et au fur et à mesure, bien, c'est devenu un groupe professionnel à telle enseigne que leur chanson eh bien, caracole actuellement en bonne place dans les hit-parades internationaux. Merci infiniment pour votre fidélité à Midi 1, la suite du programme avec une nouveauté signée Duran Duran et le featuring de Neil Rogers, le fondateur du groupe de légende Chic. Merci d'être toujours fidèle à Midi 1. On se retrouve dans un instant, je vous rappelle, à 23h. Vous avez rendez-vous avec les informations. En attendant, place à la musique. Très bonne écoute à toutes et à tous.

chers amis, nous allons pratiquement clore le programme après cette remarquable chanson en live signée deux remarquables artistes qui pendant de nombreuses années ont fait partie d'un groupe et ont chanté ensemble, Eric Clapton et Steve Winwood. Et juste avant, il y avait dans un style très différent le groupe Duran Duran avec le string de Neil Rogers, Naiko également et Megan Trainor. Et pour clore le programme, un artiste absolument exceptionnel qui célèbre actuellement ses 50 années de carrière avec une tournée internationale. Il s'appelle Monsieur Paul Carrack et qui, avec cette chanson Love Will Keep Us Alive, nous mène directement au journal de 23h. Chers amis auditrices, chers amis auditeurs, merci infiniment pour votre fidélité à Midi 1. Je vous souhaite à toutes et à tous une excellente fin de soirée et un très bon week-end à l'écoute de nos programmes.

0: Bienvenue à vous, saison de Médias. Sans plus tarder, voici vos prévisions météo.
1: Au Maroc, le temps sera partiellement nuageux à souvent ensoleillé au nord de la ligne Chefchaouen-Larache avec un temps clair ailleurs et des précipitations orageuses prévues sur le Rif, le Moyen Atlas et l'est du Haut Atlas. Sinon à Rabat, il fera 31 degrés sous un beau soleil, pareil du côté de Casablanca. Une température de 26 degrés ici à Tanger avec du soleil et du vent, 31 à Laayoune, 41 du côté de Marrakech, 33 degrés enregistrés à El Achidia et 28 à Essaouira. En Algérie, le temps sera globalement nuageux avec une température de 23 degrés du côté d'Alger, la capitale, 37 à Tamanrasset, prévoyez pas moins de 24 degrés enregistrés à Béjaïa et Oran, 27 à Annaba et 29 degrés à Constantine. Toujours au Maghreb et en Tunisie, cette fois, le temps sera globalement ensoleillé avec une température de 28 degrés à Tunis, 25 à Tabarka, prévoyez pas moins de 32 du côté de Gafsa, 27 degrés enregistrés à Sfax et Gabès, pas moins de 25 degrés à Sousse et une température de 28 degrés à Djerba.
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3: Bonsoir à tous, Paul Lionel Kivigère avec vous pour...

Pour ce journal, vous avez sûrement vu ces images sur les réseaux sociaux. Les militants de la flottille pour Gaza, partis pour briser le blocus israélien dans l'enclave, pieds et poings liés après leur interception par les forces israéliennes. Une séquence où Israël a violé le droit international à plusieurs reprises, assure un expert. Au Liban, entre les frappes israéliennes et les offensives du Hezbollah, ce sont les civils qui payent le prix fort du conflit malgré le cessez-le-feu en vigueur. Documenter les violations des droits humains au Liban, c'est le travail du vice-premier ministre libanais et président de la Commission des droits humains du pays du Cèdre.

0: El Adha arrive à de grands pas au Maroc. Nous sommes à J-5 avant cette fête et à Tanger comme ailleurs au Royaume, l'envolée des prix du mouton se font bien sentir cette année. L'association des barreaux du Maroc vend debout contre la réforme de leur profession quelques jours après l'adoption du texte à la Chambre des représentants. Un membre de l'association nous dira concrètement ce qu'il reproche au projet. Et votre sujet sport dans ce journal, au Royal Golf Dar es Salaam, le trophée Hassan II et la coupe Lala Meriem ont passé le cap du cut. La bataille finale se resserre, le Maroc est à l'honneur, le point en fin d'édition. La France et l'Italie ont convoqué l'ambassadeur d'Israël pour exprimer leur mécontentement après la diffusion par le ministre israélien de la Sécurité nationale de vidéos de militants de la flottille pour Gaza attachés, pieds et poings liés, des images où ils sont pris à partie par Itamar Ben-Gvir, ce qui a provoqué un tollé international jusqu'en Israël où Benjamin Netanyahou s'est désolidarisé de son ministre. Depuis, des militants sont rentrés dans leur pays et dénoncent des actes de violence et des humiliations de la part des forces israéliennes. D'après Guilain Poissonnier, vice-président de Jurdi, l'association des juristes pour le droit international, dans cette séquence, Israël a effectivement violé le droit international à plusieurs reprises. On l'écoute.
1: Ce qui n'est pas conforme au droit international, c'est d'une part d'avoir arraisonné leur navire dans les eaux internationales, alors que, en plus, la plupart de ces navires portent pavillon d'État tiers, pavillon d'État européen ou d'autres États. Israël n'avait aucun droit d'arraisonner ses bateaux. Par ailleurs, les personnes qui étaient à bord de ces bateaux ont été arrêtées et emprisonnées, détenues par les autorités israéliennes. Et là encore, ça c'est interdit par le droit international quand il n'y a pas un motif valable. Et puis enfin, le fait de les ramener sur le sol israélien et à nouveau de les détenir, là encore, c'est une nouvelle violation du droit international. Et enfin, dernière chose qui apparaît de manière flagrante en regardant la vidéo, c'est les conditions de détention, à savoir les filmer en les humiliant, les insulter.

0: européen, Israël a approuvé en août le projet E1 qui vise à couper en deux la Cisjordanie avec la construction de 3400 logements en zone occupée. Au Liban, malgré le cessez-le-feu, l'armée israélienne continue de frapper le sud et l'est du pays qui a été ciblé 5 fois ce soir, des attaques auxquelles répond le Hezbollah qui mène toujours des opérations sur les soldats israéliens à l'intérieur du Liban et au nord d'Israël. Un conflit où les civils sont pris en étau et payent le prix fort, secouristes, journalistes, civils, de nombreuses personnes tuées, victimes de crimes de guerre présumés. Tarek Mitri, vice-premier ministre et président de la Commission des droits humains au Liban, a pour objectif de les faire reconnaître. Notre correspondante Amélie David a pu le rencontrer.
1: C'est-à-dire, vous documentez un crime.
2: L'équipe de Tarek Mitri documente toutes les violations des droits humains au Liban, photos, témoignages, éléments sur le terrain, comme l'explique Tarek Mitri.
1: Et puis vient le raisonnement juridique. En quoi cet acte de guerre, est une violation du droit international humanitaire.
2: Depuis l'escalade du 2 mars, ils ont documenté des nombreux massacres où des centaines de civils ont été tués.
1: Israël dit qu'elle s'attaque à des objectifs militaires, mais il y a beaucoup de cas où il n'y avait pas d'objectif militaire visible. Et qu'en tout cas, quand vous détruisez un immeuble, même s'il y a à l'intérieur de cet immeuble un objectif militaire, vous êtes en train d'attaquer la population civile.
2: Pour faire condamner les auteurs de ces crimes, il y a peu de recours en raison d'un droit international difficilement applicable, mais aussi de blocages internes au Liban pour, par exemple, reconnaître la compétence de la Cour pénale internationale.
1: Et puis, il y a la réunion du Conseil des droits de l'homme, j'y vais, pour faire un discours, et puis essayer d'obtenir plus tard une résolution qui créerait une commission d'enquête. L'impact est plus moral, politique.
2: L'ancien diplomate onusien continuera de se battre pour la reconnaissance des crimes de guerre, mais il sait que les chances de les voir condamnés restent infimes dans un monde, selon lui, de plus en plus insensible au droit international. Beyrouth, Amélie David pour Média.
0: Et toujours au Liban, où une nouvelle frappe israélienne a touché un bâtiment en périphérie de Tyr ce soir, plutôt aujourd'hui, c'est dans cette même région que de frappes israéliennes ont fait 10 morts d'après les autorités. Parmi les victimes, on retrouve 6 secouristes et une fillette. Au Maroc, maintenant, les autorités annoncent qu'un jour de congé exceptionnel a été décidé pour l'Aïd el-Adha pour les fonctionnaires. Objectif, leur permettre de mieux profiter de cette fête qui sera fêtée le 27 mai, mercredi prochain. Donc, alors, il ne reste plus que 5 jours pour préparer l'Aïd el-Adha. Pour ceux qui le peuvent, ça passe par le choix du mouton. À Tanger, dans le souk de bétail Beïd el-Adha mis en place pour l'occasion, les acheteurs se pressent pour choisir la plus belle bête, la meilleure. Mais bon, ce moment est un peu gâché par la montée des prix remarquée par tous. C'est un reportage sur place signé Eva Cohen.
3: C'est le 3e stand de moutons qu'Omar, accompagné de sa mère, visite et les prix pour l'instant ne lui conviennent pas.
4: Il m'a dit 5 500, mais c'est exagéré. Je pense 3 000, ça sera mieux.
3: Pour le jeune homme, la hausse des prix cette année est flagrante.
4: C'est pas normal. Tu dois avoir le salaire de Poutine pour acheter quelque chose.
3: Une flambée des prix que Youssef, berger venu vendre ses bêtes sur le souk, justifie de plusieurs manières.
5: Cette année, les bergers ont eu des difficultés avec l'élevage des moutons, donc c'est normal que les prix soient un peu plus élevés. Il y a aussi les bergers qui ont un vrai problème avec le transport. Par exemple, pour venir d'Azilel à Tanger, j'ai payé 8000 dirhams, alors qu'auparavant je ne payais que 4000 dirhams. Et quand je parle avec le transporteur, il me dit que c'est le prix du carburant qui a augmenté, et je suis obligé de payer cette augmentation.
3: Pour autant, selon Youssef, tous les budgets sont possibles et tout se joue dans les discussions avec l'acheteur. Cette mère de famille est satisfaite du mouton qu'elle vient d'acheter.
6: 3200 dirhams avec négociation. Mais de manière générale, les moutons sont chers. Il y a même des moutons jusqu'à 6000, 7000 et même 8000 dirhams.
3: D'autres attendront les derniers jours avant l'Aïd pour acheter le mouton, puisque selon les rumeurs qui bruissent dans les souks, les prix pourraient baisser à partir de ce week-end.
0: Toujours au Maroc, où les avocats jugent inacceptable la réforme qui encadre leur profession, l'Association des barreaux du Maroc estime que le texte comporte des reculs dangereux et porte atteinte à l'indépendance des avocats. C'est le message rendu public hier après l'approbation de la mesure par la Chambre des représentants mardi. Hatim Begar est avocat au barreau de Kenitra et membre de l'Association des barreaux du Maroc. Il nous donne un exemple concret de ce qui pose problème avec cette réforme. On l'écoute.
7: La possibilité de poursuivre

0: un avocat à cause de certains termes très vagues lors de sa plaidoirie. Si le tribunal, si l'assise juge d'elle-même que l'avocat, lors de sa plaidoirie, a dépassé certaines limites, sans pour autant préciser quelles sont les limites, qu'est-ce qui porterait éventuellement atteinte au bon fonctionnement de l'audience, c'est le libre arbitre et ça ne reflèterait que le jugement de l'assise, du magistrat qui préside cette audience. Et ça différerait entre un magistrat et un autre, entre un tribunal et un autre. Il n'y a pas de précision, il n'y a pas de limite, les termes sont flous, ils portent beaucoup d'amalgames. Rien n'est clair dans un texte de loi qui est censé réguler une pratique d'une profession, l'avocature. Rien n'est précis, rien n'est clair. Ce sont des termes très vagues qu'on pourrait expliquer de façon ou d'une autre.
1: Hatim Begar, au micro de Stéphanie Parot. Notez aussi que l'Association des barreaux du Maroc va rédiger un rapport détaillé sur le processus de dialogue autour de cette réforme et va organiser une conférence des bâtonniers prévue le 30 mai au siège de l'Ordre des avocats de Rabat. Avant d'ouvrir la page sport, on vient de l'apprendre ce soir, le président sénégalais Bassirou Diomaye Faye a mis fin aux fonctions du Premier ministre Ousmane Sonko. C'est une décision qui a été prise dans la soirée et elle a été communiqué à la chaîne de télévision RTS. Plus d'informations à suivre dans vos prochaines éditions. Le moment pour nous, dans cette édition, dans ce journal, de parler sport. On retourne au Maroc avec du golf. Le prince Moulay Rachid a présidé ce soir au Royal Golf Dar es Salaam à Rabat le dîner de gala offert par le roi Mohamed VI à l'occasion de la 50e édition du trophée Hassan II et de la 29e édition de la coupe Lala Meriem, deux compétitions qui ont passé le cap du cut. Maintenant, tous les projecteurs sont braqués sur la bataille qui se resserre en tête, mais aussi sur les deux joueuses marocaines toujours.

0: En lice pour le week-end, Ali Salahedin.
1: Le trophée Hassan II entre dans sa phase décisive sur les greens du Royal Golf d'Al Salam. L'américain Tommy Gainey occupe la tête du classement avec un total de moins 12, talonné de près par Darren Fitchard et Scott End, tous les deux à moins 11, une lutte serrée avant le dénouement final. Chez les dames, la coupe Lella Mariem a déjà livré un premier enseignement important pour le golf marocain. Deux joueuses ont réussi à franchir le cut.

0: Mahd Diouy avec un total de moins 1 et la jeune Rim Imni, auteur d'un score dans le par. Une performance solide sur un parcours toujours aussi exigeant. Mahd Diouy justement revient sur sa montée en puissance.
1: J'ai continué à vraiment faire les mêmes choses et à être patiente. J'ai bien commencé, j'ai fait 2 birdies pour démarrer, donc ça m'a bien lancé. Mais encore une fois, je pense que j'ai fait moins d'erreurs stratégiques, donc il y a eu moins de bogeys. Et j'ai aussi sauvé des bons pars, et ça a aidé. Le putting était très bien, donc il n'y a vraiment pas beaucoup de différence des fois entre un très bon tour et un tour moyen.
0: À ses côtés, Rim Imni poursuit elle son apprentissage. La jeune golfeuse marocaine s'est offert le droit de disputer une journée de plus. Imni satisfaite de son tournoi.
2: On aura toujours des émotions sur le parcours, de stress, de la pression, de la joie, mais il fallait juste savoir bien les gérer, et je pense que c'est ce qui m'a aidé à bien performer. Ça fait vraiment plaisir et juste jouer au golf comme j'ai fait les 2 derniers jours. Après, c'est que du jeu.
0: Rim Imni et Mahd Diouy toujours en lice dans cette coupe. L'LM Rim a noté qu'en haut du classement, c'est l'Australienne Kelsey Bennett qui est en tête avec un total de moins 13. Derrière, c'est la Slovène Pia Babnik qui est deuxième avec un total de moins 10 avant une dernière journée qui promet des rebondissements. À Rabat, Ali Salah Dine pour Média.
3: Et on termine non pas avec du golf, mais avec du football. Le Racing Club de Lens remporte ce soir la Coupe de France, la première de son histoire. Les 100 et or ont gagné 3-1 contre l'OGC Nice. Une victoire pour terminer une saison XXL, qualifiée en Ligue des Champions et deuxième de Ligue 1, au coude à coude avec le PSG, sacré champion cette année. Voilà, c'est la fin de votre journal. Merci de l'avoir suivi. Bonne suite des programmes sur Média 1.
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